Savez-vous que Rachid Taha est considéré comme le plus grand rocker français au Royaume-Uni? Que le père de Abdelhadi Belhayat était tellement opposé à ce que son fils chante qu'il lui cassa un oud sur la tête? Ou encore que Farid El Atrache était un authentique prince de Syrie? Laissons-nous à nouveau porter par le souffle des étoiles d'Orient et du Maghreb et partons en musique pour une nouvelle histoire.

Ziad Rahbani, c'est l'enfant terrible de la musique libanaise, un de ses prodiges, intranquille, inclassable et inimitable, le fils de la grande chanteuse Fayrouz et du compositeur Assir Rahbani, le neveu de Mansour et Elias, qui sut se faire un prénom dans une lignée prestigieuse. Mort le 26 juillet 2025 à 69 ans, ce compositeur de génie fut l'un des pionniers du jazz oriental au Liban et fit une petite révolution en 1978 avec ce titre, Abou Ali. Ce morceau de disco funk instrumental de 13 minutes devient rapidement un incontournable de la musique moderne moyen-orientale. Ziad Rahbani, compositeur, chanteur, arrangeur, pianiste, homme de théâtre mais aussi chroniqueur à la radio, subversif, immense provocateur. Avant de faire la révolution, change la chaise sur laquelle tu es assis. C'est ce que disait ce petit homme à lunettes, qui sur scène semblait un peu se réfugier derrière son piano, comme pour ne pas trop prendre la lumière. Souvent en costume, parfois affublé d'un béret rouge ou d'un châle palestinien, communiste, engagé envers les laissés pour compte, révulsé par les arrivistes, les sans-talents, les oppressions religieuses et sociales. Ses parents débutèrent au lendemain de l'indépendance, en chantant un Liban idéalisé, au village bucolique, qui rêvait de son futur. 25 ans plus tard, leur héritier rebelle racontait une société fracturée, les élites corrompues, l'absurdité de la guerre civile, le sort des Palestiniens et le désespoir, avec un humour corrosif.

Ziad Rahbani est né le 1er janvier 1956 à Antelias, à quelques kilomètres au nord de Beyrouth. Il est le premier enfant de Fairouz et Assir Rahbani. À 13 ans, il écrit son premier roman, adressé à Dieu. Ziad se forme en écoutant et en regardant jouer ses parents et ses oncles, Mansour et Elias, également compositeurs. Il collaborera d'ailleurs avec eux plus tard. Il quitte le domicile familial très jeune. Peut-être une nécessité pour devenir artiste sans être écrasé par le génie de ses parents. Sa jeunesse, comme toute sa vie, est tumultueuse et studieuse. Ziad écoute, joue, chante, compose, fait chanter. La musique est partout dans sa vie. En 1972, Assir Rahbani manque de périr d'un AVC dont il ne se remettra jamais complètement. Le Liban est en émoi. Assir et Mansour ont révolutionné la musique libanaise, qu'ils fusionnent avec des rythmes occidentaux et des musiques classiques, dans une langue accessible à tous. Quant à Fairouz, leur muse, elle est devenue une star, l'icône de Baalbek, où se joue chaque année leur comédie musicale dont elle a toujours

le rôle principal. On l'entend du matin au soir à la radio. Ses albums se vendent partout dans le monde arabe. Leurs spectacles sont très attendus. Son père étant encore convalescent, Ziad, 16 ans, propose une chanson à sa mère qui accepte de la chanter contre la vie d'Assi. Sa'aluni al-Nas, les gens ont demandé après toi. Dansante et obsédante, dans la tradition paternelle, cette chanson évoque une séparation et comment l'on peut se sentir lorsque pour la première fois, l'être aimé n'est pas là. Les gens m'ont demandé de tes nouvelles, ô mon amour. Ils ont écrit les lettres et le vent les a prises. Il devient plus intense pour moi de chanter, ô mon amour. Pour la première fois que nous ne sommes pas ensemble, les gens m'ont demandé de tes nouvelles. C'est ce que chante Fairouz sur ce morceau qui sera l'un de ses plus grands succès.

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1: Cette chanson mélancolique dans laquelle Fairuz se désole de regarder seuls les gens qui s'attendent et se retrouvent sous la pluie, elle l'interprète la même année dans le spectacle Qasidat Hop, poème d'amour, créé à Balbec. Ziad a 17 ans à peine, sa carrière est lancée. D'autant que la même année, il joue sa première pièce musicale, Sahriye, une soirée, sur le parvis de l'église où des années plus tard se dérouleront ses obsèques. L'année suivante, Nazr el Surur, une satire pleine d'humour noir, en dialecte libanais, remporte un grand succès. Le Liban change, les tensions politiques s'y accumulent, et Ziad Rahbani est témoin de ces métamorphoses dont il se fait le sténographe alerte.
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0: Ziad tient le rôle principal de cette pièce de théâtre. Zakaria, un chômeur sans le sou, accro aux courses hippiques, chassé de chez lui par sa femme, qui se retrouve dans un hôtel miteux surnommé ironiquement Nazel Sourour, l'hôtel du bonheur. Malheureusement pris d'assaut par deux autres pauvres types. Des ouvriers licenciés pour avoir essayé de faire grève, qui organisent une prise d'otage en geste révolutionnaire. Tout dans ce monde a un aspect satirique, et le génie de Ziad est de pouvoir le saisir, affirme Fayrouz. Son théâtre fera rire plusieurs générations.
1: Zakaria, Zakaria,
2: hein?
0: Rita est syrienne. Pour cette jeune femme devenue ingénieure du son et productrice en France, la musique et les pièces de théâtre de Ziad sont étroitement liées à des souvenirs intimes.
3: Je me rappelle très bien quand j'étais petite, avant 10 ans. Tout le week-end, mes parents mettaient les pièces de théâtre de Ziad sur les cassettes, les anciennes cassettes. Et on a fait le ménage tout le week-end, on a passé le temps ensemble en écoutant les chansons, les pièces, et chanter avec. Et en fait, ça a resté avec nous jusqu'à aujourd'hui. On met les CD, les cassettes de Ziad en voiture, quand on est en vacances, quand on a un long trajet. Et donc depuis, je sais pas, les années 2000, qu'on écoute Ziad tous les week-ends. En fait, quand j'étais petite, je comprenais pas tout ce qu'il disait, mais j'ai compris que c'était drôle. Et j'aimais les chansons qui n'étaient pas très littéraires, plutôt light, amusant, et parler de notre vie. Et j'entends toujours parler de la révolution, parler des gens qui étaient pauvres, mais d'une manière très sympathique, si vous voulez. Et je me rappelle en 2008, quand Damas était la capitale de culture arabe, Ziad et le groupe musical de Ziad sont venus à Damas. J'avais 13 ans ou 12 ans. Je suis allée avec ma famille, on a mémorisé toutes les chansons. Et même si j'avais 12 ans, mes parents ont payé beaucoup pour que j'aille. Et j'ai vu Ziad pour la première fois. C'était un jour que j'oublierai jamais. C'était le plus grand concert que j'ai vu. Des milliers de gens qui chantaient pendant 2 heures avec Ziad. Et les gens étaient plus forts que le groupe. Et même Ziad, je me rappelle très bien, parce que je retrouvais les enregistrements. Il disait que c'est la première fois pour lui aussi qu'il voit une audience qui mémorise tout mieux que le groupe. Je me rappelle de l'ambiance de cette nuit. 1000 personnes qui chantaient en même temps, qui retrouvent aussi leur enfance et leur jeunesse en 2008 à Damas. Et les gens sont venus de toutes les villes, même du Liban, pour voir Ziad et le groupe.
0: Qu'est-ce qu'il avait de fédérateur au Moyen-Orient?
3: Mes parents étaient du même âge de Ziad. Donc ils ont aussi grandi avec Ziad et trouvé une voix qui parlait de leurs problèmes, qui était très proche, même s'il était au Liban, aux montagnes du Liban. Il était jeune, il ressemblait à cette époque aux gens comme mes parents qui retrouvaient que trouver du travail c'est très difficile, de trouver sa vie c'est très difficile, d'avoir des enfants c'est très difficile. Et qu'on n'est pas libre, qu'on n'a pas de démocratie.
0: Quand vous l'écoutez aujourd'hui à Paris, c'est quoi les images ou les sentiments qui s'emparent de vous?
3: Je me retrouve tout de suite à Damas. Et il y a ces sentiments d'être en sécurité, d'être protégé, d'être dans un environnement qu'on connaît très bien, qui n'est pas étranger. De retrouver une petite morceau de maison, n'importe où on est dans le monde.
0: Comme sur ce morceau, très populaire au Liban, Chou Aliyam, dans lequel Ziad décrit l'absurdité d'un système qui demande aux pauvres de toujours donner aux riches.

0: Celui qui ne supportait pas l'injustice de voir un petit garçon mendier dehors, tous les matins alors que lui partait au collège dans la voiture conduite par le chauffeur paternel, rêve d'égalité et de fraternité. Mais la guerre fracasse les illusions de Ziad. À Beyrouth, la rue de Damas est coupée en deux, de la place des Martyrs jusqu'à la direction du Mont Liban, séparée par la ligne verte. L'est de la ville est contrôlé par les phalangistes chrétiens et l'ouest par les partis musulmans.
1: Nous sommes ici en plein cœur de Beyrouth, sur le boulevard Mazra, là où, dimanche, le Front populaire, commandement général, a défilé quelques minutes avant l'attentat perpétré par les Kataeb. Beyrouth, ce n'est plus une ville, c'est une juxtaposition de quartiers, de ghettos qui tous sont bouclés militairement par des milices armées.
0: Des centaines de victimes en préfigurent inéluctablement des dizaines de milliers. De 1975 à 1990, la guerre civile libanaise fera environ 100 000 morts. Depuis ses 17 ans, Ziad vit à Hamra, à l'ouest de Beyrouth. Le quartier des artistes confirmés et en devenir, des poètes, des journalistes, des étudiants. Un havre nocturne stimulant, peuplé de bars, de salles de concert. C'est là que Ziad a vraiment découvert le jazz. Les chansons de ses parents et de son oncle mettaient en scène des héros romantiques et de grands sentiments dans des villages imaginaires. Lui s'intéresse aux gens ordinaires. Pour Ziad Rahbani, le chauffeur de taxi, le garçon de café sont des personnages de chansons. Certes, cet amoureux de la nuit, des fêtes et des improvisations musicales jusqu'à l'aube écrit aussi des histoires d'amour. Mais chez Ziad, un coup de foudre peut survenir dans un endroit aussi trivial qu'un autobus où l'on mange de la salade et des figues. Comme dans Al-Busta. Écrite en 1978 pour sa pièce de théâtre « Ben Esber, la Bokra Chou », qu'en est-il de demain ? Il y raconte un coup de foudre et combien le souvenir d'une jeune fille attise dans la chaleur étouffante de ce bus le désir de celui qui l'aime. Des paroles osées qui tranchent avec le répertoire de Feyrouz.

0: Ziad fascine toute une génération de jeunes musiciens. Parmi eux, Ryan Nacour. En parallèle de ses études de musicologie à l'École normale de musique de Paris, ce jeune homme a monté une formation en hommage à Ziad, accompagnée au chant par Salma Mousfi, qui collabora beaucoup avec lui. Ryan Nacour est notamment fasciné par la manière dont Ziad a repris des compositions de son père et de son oncle, notamment sur l'album « Efi Amal » et « Il y a de l'espoir », l'un des derniers disques de Fairouz, sorti en 2010 en les parents d'harmonie brésilienne.
1: Il va reprendre deux morceaux, Bente Chalabia et Bekto Besma, qu'il va faire un arrangement mais totalement nouveau, en changeant la structure du morceau et en mettant le bossa nova et Jobim, en fait, on va dire.
0: Donc, là c'est la version originale.
2: Exactement.

0: si on écoute l'harmonie, c'est une harmonie très basique, classique, normale. Et donc, il n'y a pas cette richesse harmonique que Ziad va apporter.
1: Et alors maintenant, écoutons la version de Ziad.
2: On n'est pas au Brésil maintenant.
1: Si, complètement.

0: Et là, vous êtes subjugué.
1: C'est incroyable. Mais vraiment, on écoute Before et After sans manque de... pas de respect, mais c'est un autre style différent. Vous avez vu ce que Ziad a fait. Et donc, il a fait ça avec tout. Sans même pas parler des morceaux que lui a composés à Fayrouz. Et c'est que ce morceau a fait... ils ont fait une... pas une crise, mais... une petite crise dans le monde avec les Libanais.

0: Mais ne vous fiez pas à la douceur de sa musique. Dans ses compositions, ses pièces, ses prises de position dans les médias, Ziad n'épargne rien, fustigeant avec rage les haines confessionnelles, la pauvreté, les interdits moraux et religieux et la corruption.
1: Si on devait parler du pays, on n'est même pas foutu d'avoir de l'électricité. C'est normal, ça? C'est comme si on vivait à l'âge de pierre, sauf qu'on se pavane avec les derniers habits à la mode et le dernier iPhone. Eh bien, si c'est comme ça, moi, j'emmerde la République.
0: Durant la guerre civile, Ziad était devenu le porte-parole d'une jeunesse libanaise qui vivait sous les bombes. Des étudiants qui tentent de calmer leurs angoisses dans la musique face au chaos. Pour de nombreux Libanais, Ziad incarne une jeunesse trahie. Et il avertit « Ana mouch kafir, je ne suis pas un mécréant. »« Ana mouch kafir. »

Je ne suis pas un mécréant, mais la faim en est une. Je ne suis pas un mécréant, mais la maladie en est une. Je ne suis pas un mécréant, mais la pauvreté en est une. Et la soumission est une mécréante. Je n'en suis pas un, mais que puis-je faire pour toi, si sont réunies en moi toutes choses relevant de la mécréance. Shanzia Drarbani sur Ana Mush Kafer. Un morceau où il invite à regarder qui est responsable du chaos dans lequel son pays a sombré.

En 1985, il sort Oudou Nisbi, relativement calme, sur la pochette duquel une jeune femme vêtue d'un pantalon en cuir noir pose à côté d'une grenade et d'une mitraillette. Considéré comme l'un des meilleurs albums de jazz funk du Moyen-Orient, ce disque de 12 titres, enregistré un an auparavant en Grèce, est un petit joyau, mélangeant la musique arabe avec la funk, le jazz, le boogie et une touche de musique brésilienne. Il joue d'immenses musiciens, le saxophoniste Toufir Farrour, le guitariste Paul Dawani ou encore le percussionniste Émile Boustany.

La version originale de Rur Kebir n'est pas de Ziad. Il s'agit d'une reprise de Soul Shadow, créée par The Crusaders, un groupe américain de smooth jazz qui mêle jazz, funk et pop. Figure également sur ce disque Bala Walashi, une chanson d'amour qu'il écrit pour l'actrice Carmen Lebos, avec laquelle il vivra pendant 15 ans.

0: Étoile d'Orient et du Maghreb, Marjorie Bertin.
1: Je t'aime sans rien d'autre, et cet amour n'a pas de prix, et rien ni personne ne pourra jamais s'y opposer. Une mélodie simple, facile à retenir, aux harmonies extrêmement complexes. Le titre de l'album, Oudounisbi, qui signifie relativement calme, est quant à lui une expression connue de tous les Libanais. Elle était employée pour décrire l'atmosphère durant les cessez-le-feu pendant la guerre civile. Aujourd'hui encore, cet album, comme beaucoup d'autres, demeure très écouté au Liban, mais pas seulement. Ses auditeurs sont présents partout, qu'ils aient vécu cette guerre ou non. C'est le cas de Salwa, d'origine syro-palestinienne, qui vit à Paris.
2: J'ai entendu les chansons de Ziad Rahbani la première fois dans mon adolescence en Syrie, où je retournais chaque été. C'est mes cousins qui me l'ont fait écouter, et c'était comme une révolution, en fait, dans ma tête, pour moi. J'avais jamais entendu un chanteur arabe ou une chanteuse arabe chanter avec un tel humour noir, avec une telle irrévérence. Et parfois même une rage, d'ailleurs. C'était quelqu'un de très très calme, mais d'assez révolté, je pense, par la corruption, par l'injustice, en fait. C'était vraiment une voix de gauche comme on n'en a plus, je pense, maintenant, dans le monde arabe. Il n'épargnait personne, il s'est fait énormément d'ennemis dans sa vie, d'ailleurs. Ziad Rahbani, c'est quelqu'un que je continue à écouter, que j'ai écouté toute ma vie. Sa voix est beaucoup associée pour moi aux guerres de notre région. Elle a accompagné tous les tourments de Palestine, du Liban, de la Syrie. C'est quelqu'un qui était profondément à gauche, mais vraiment à gauche, anti-impérialiste, anti-colonial. Il est resté d'ailleurs toute sa vie. Et il était d'un courage exceptionnel dans sa façon, dans sa liberté. En fait, c'est la liberté totale pour moi, Ziad Rahbani. Ses chansons, je les aime toutes. J'aime tout de lui. Mais en ce moment, celle que j'écoute beaucoup, c'est Oum Futnam. C'est une chanson très cynique, en fait, où il parle à un ami, il lui dit « Va dormir et va rêver, rêve d'un pays. Rêve que notre pays est devenu un pays où les gens ne sont pas juste des gens qui se déchirent, quoi. » Elle est tragique, cette chanson. Et en même temps, elle est magnifique. Et c'est ça, pour moi, Ziad, c'est que dans toutes les tragédies de notre région, on a continué tous à l'écouter. Je pense qu'on a tous une histoire avec une chanson de lui. Et Ziad, c'est vraiment le fait que dans toutes les tragédies, si on peut encore en rire, alors ça va, quoi. Alors donc ça va. Et c'est ça. Moi, je l'écoute comme ça. Je l'écoute aussi quand on désespère, on rit de ce rire noir avec Ziad Rahbani. C'est quelqu'un qui donne beaucoup de courage aussi.

Gilliatt, c'était aussi un compositeur et un pianiste extraordinaire. Et une de ses plus belles chansons, il l'a écrite d'après moi, mais j'aime tout, encore une fois. Mais une de ses plus belles chansons aussi, pour moi, c'est au Anna, qu'il a écrite pour sa mère Fairouz, donc la plus grande chanteuse arabe vivante. Et c'est une chanson, elle est comme la pluie, atmosphérique, elle est juste magnifique.

0: Et c'est bien l'une des caractéristiques de la musique de Ziad. Malgré l'absurdité et la douleur, sa musique est souvent solaire, empreinte de sa passion pour les fusions, pour les rythmes venus d'ailleurs. Ziad puise aussi bien dans le répertoire classique que la funk, la samba ou le jazz pour écrire des chansons qui captent l'attention dès les premières notes. Éclectique, sa patte est identifiable, mais aucun de ses albums ne se ressemble. Aya Eldika est une musicienne libanaise qui récemment a donné à Paris un atelier sur Ziad Rahbani afin de découvrir sa musique par le chant. Elle écoute Ziad depuis si longtemps qu'elle ne se souvient pas quand cela a commencé.
1: C'est pas une image figée et fixe qu'on a de Ziad. Ça dépend de l'âge, de l'expérience, de notre relation à l'art et à la musique. Étant jeune, il représentait un peu l'enfant rebelle des Rahbani, Ziad le gauchiste qui faisait des pièces de théâtre, Ziad le comédien drôle, le compositeur génie, tout ça ensemble. Ça, c'est pour les débuts, quand on a commencé à écouter ses pièces de théâtre, à connaître sa musique. Plus tard, moi, j'ai connu sa musique à travers les albums de Fayrouz. Et bien sûr, toutes les musiques qu'on a écoutées pendant la guerre, toutes les collaborations qu'il a faites, par exemple, avec Joseph Saher, avec d'autres artistes, Anna Mouchkafer, enfin, tout ça, ça fait vraiment partie de notre mémoire collective. Et il représentait plusieurs choses et plusieurs personnes à la fois. Je ne pourrais pas vraiment réduire.
2: Comment est-ce qu'il a influencé votre pratique musicale ?
1: Je ne sais pas si c'est un... Ce n'est pas un processus conscient. Dans le sens où les mélodies qu'on avait écoutées et qu'on écoute toujours, c'est des mélodies qui sont à la fois modernes et à la fois très authentiques. C'est des mélodies de jazz, mais à la fois des mélodies orientales très, très simples qui appartiennent à notre tradition et notre folklore musical. Je crois que la musique que je fais, elle est inconsciemment proche de ça, sans vraiment vouloir l'être, parce que voilà, il y a des très complexes musicalement. Moi, je suis en début de carrière. J'ai même, une fois, j'ai joué quelque chose, il y avait un musicien qui m'a dit, au fait, ça m'a rappelé Ziad. Ça m'a surpris parce que je ne l'avais jamais vraiment voulu, mais j'étais très contente à la fois. Parce que voilà, c'était un compliment plutôt qu'une remarque. Et je crois que même si on ne le veut pas, on est influencé par la musique de Ziad d'une façon ou d'une autre.

Ziad a composé pour lui, mais aussi pour des chanteuses. La Tunisienne Latifa, Salma Mousfi, Carol Samaha, bien sûr Fayrouz. Depuis Saloni Alnas jusqu'à leur dernier album, Effet à Mal en 2010, leur collaboration fructueuse aura contribué à ce qu'elle reste l'une des plus grandes chanteuses vivantes du monde arabe. À partir de 1978, ce n'est plus quelques chansons, mais des albums entiers que Ziad lui compose. Assi et Mansour ont révélé celle qui allait devenir une icône. Ziad montre une femme de son époque. En 1978, Fayrouz s'attelle donc à Wardoun, seule. Un premier album commun, enregistré en partie en Grèce dans les studios de Emaï, produit et composé par Ziad. La transition entre la musique d'Assi et Mansour et celle de Ziad se fait de manière progressive. Si l'entêtant « Abaitak Tanset Al-Noum » « Je t'ai tellement aimé que j'en ai perdu le sommeil » s'inscrit dans la pure tradition des musiques d'Assi et Mansour, Ziad s'en éloigne à loisir sur Wardoun et Al-Busta, qui font la part belle au jazz et à la funk. Il y fait découvrir au monde entier que la voix de Fayrouz peut groover aussi naturellement qu'une chanteuse de jazz américaine.

0: 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Ô air, l'herbe qui a répandu au-dessus de ses murs, ô toi qui attends l'hiver, reviendras-tu ? Disent les paroles de Wardoun. Pour Ryan Nakur, cette chanson et cet album sont des chefs-d'œuvre, caractéristiques de l'écriture musicale de Ziad.
1: Wardoun, c'est seul. Mais ce morceau-là, c'est pas Ziad qui a écrit les paroles, c'est Talal Haider. C'est un long ami à Ziad, il a 90 ans maintenant, c'est un poète libanais très très connu. Et donc il a écrit Wardoun, et quand Ziad lui a fait écouter la version, mais il a même pas su que c'est lui qui a même écrit le morceau, combien ça a transformé. Moi, ce que j'ai remarqué et j'adore dans ce morceau, c'est la basse électrique. Mais vraiment, les deux premières notes de basse, mais c'est oh my god, guys, mais c'est... Mais c'est ça, il met en valeur des instruments qu'on ne penserait jamais à mettre. Et dans cet album, si on regarde Habbaytak Tansit Nom, je t'ai aimé jusqu'à ce que j'ai oublié de comment dormir ou le sommeil.
0: Jusqu'à perdre le sommeil.
1: Jusqu'à perdre le sommeil. Et c'est le morceau préféré de Ziad. Et donc, il dit que c'est une de ses mélodies préférées. Et ici, c'est l'emploi oriental. On voit tous les quarts de ton, etc., les rythmes orientaux, etc. Et dans le même album, il fait le fusion, etc., le truc jazz, calme. Et c'est incroyable. Dans un même album. Et donc, les Libanais sont habitués à Fairouz, oriental, classique comme on a écouté Big to Besmak. Et vient Ziad après et fait ça. Mais quand même.
0: En 1987, quelques années après Wardoun, le tandem Ziad Fairouz entérine sa collaboration en sortant un disque au titre là aussi évocateur, Marif Tifik, notre rencontre, qu'ils ont enregistré en 1983. Ziad baigne dans le jazz funk moyen-oriental. Une influence forte sur cet album, où les orchestrations traditionnelles laissent de plus en plus de place au groove. Mère et fils s'amusent avec la solennelle à Baytak Belsaif, l'une des plus célèbres chansons de Fairouz, dont il livre deux versions de jazz, au tempo plus soutenu et à la mélodie bien plus légère, qui flirte ici avec la bossa nova.

Le 21 juin 1986, Assis s'éteint à Beyrouth en pleine guerre du Liban. En 1995, Ziad et Fairouz lui dédient « Il a Assis » pour Assis, un hommage pour lequel il réarrange et réorchestre 19 de ses chansons préférées pour faire redécouvrir la richesse et la modernité des œuvres de Assis et Mansour. Sublimé par des arrangements de jazz, des cordes et un saxophone velouté, « Nahna wal Hamar Jiran »« La lune et moi sommes voisins », grand succès de Fairouz, se part d'une dimension plus aérienne et profonde. Mais Ziad veille à ce que sa mère ne soit pas enfermée dans son statut d'icône. En 1991, il fait enregistrer à Fairouz l'histoire d'une femme qui retrouve et séduit un ancien amant, Kefak Enta.

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1: Kifak Enta est extraite d'un album du même nom paru en 1991. Pour de nombreux fans de Fairuz et Ziad, ce disque est le point d'orgue de la collaboration du tandem. La chanson fera un scandale avant de devenir l'une des plus prisées de Fairuz. Bien que le piano soit d'abord assez percussif, la mélodie est aérienne. Les deux voix, celles de l'instrument et de Fairuz, s'y retrouvent, s'y accompagnent et s'y attendent exactement comme deux anciens amants. Mais pourquoi Ziad écrivait-il autant pour les femmes ? La chanteuse et actrice Salma Mousfi a deux hypothèses.
2: Parce que je pense qu'il était toujours très perturbé par rapport à ses relations avec les femmes. Il n'a pas seulement écrit pour des femmes, parce qu'il a écrit aussi pour Joseph Saar, avec qui il a fait tout un album dans les années 90, qui parle aussi des femmes, effectivement. Ziad n'a jamais voulu chanter parce que Ziad a toujours pensé que sa voix n'était pas une belle voix. Et il n'a jamais voulu chanter que quand c'était nécessaire. Tandis que le monde entier trouve qu'il a une très très belle voix, qui exprime beaucoup d'émotions, tout ce qui va autour.
1: Un autre album culte, Monodose, voit le jour en l'an 2000. Il l'enregistre avec Salma Mousfi. Ils se sont rencontrés en 1985 à l'issue d'un concert à Beyrouth, où âgée de 18 ans à peine, elle reprenait des chansons de Madonna. Ziad est charmé par sa voix mutine, qui ressemble si peu à celle de Fairuz.
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1: Il souffle un vent de légèreté sur Monodose, et notamment sur son morceau phare, Un verre chez nous.
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1: Ce morceau léger, empreint d'ironie douce, sera l'un des plus grands succès de Ziad dans les années 2000. Son texte décalé est en frambanais, une alternance entre français et arabe libanais que pratique une grande partie de la société urbaine. Ziad et Salma s'y amusent beaucoup. L'accumulation de malentendus dont il parle dans le texte crée un effet de théâtre comique, typique de ses œuvres. Derrière une situation banale, il montre l'absurdité des conventions sociales, les non-dits, l'incapacité des gens à communiquer. La musique flirte avec le tango, le piano, et les cuivres pastichent l'ambiance des cabarets des années 50. Ce disque conçu pour s'amuser, alors même que Ziad était persuadé qu'il ne marcherait pas, est devenu un classique de son répertoire. Salma Mousfi l'accompagnera jusque dans sa dernière tournée en 2019, qui passera notamment par Londres et Paris où il est très écouté. D'après elle, la musique de Ziad et son influence sont intergénérationnelles, et pas seulement.
2: Ziad a influencé toute une génération et continue jusqu'au jour d'aujourd'hui d'influencer la nouvelle génération pour la simple et unique raison, c'est que il parle aux jeunes comme il peut parler aux vieux, comme il peut parler aux riches, comme il peut parler aux pauvres. Il a dans son discours et sa façon de d'écrire ses chansons ou ses pièces de théâtre une facilité. Et il est très proche du peuple, en gros. Il est très proche des gens, très proche des situations que l'on vit au quotidien. Il a aussi une vision du futur qui est assez juste. On a vu dans ses pièces de théâtre, ses programmes radio et même ses chansons. Et il parle énormément de l'être humain, du quotidien, de la difficulté, de la beauté et de la tristesse, voilà.
1: Ziad Rahbani n'a pas exclusivement écrit pour des femmes. Il a aussi composé des musiques de films, de pubs et tout un album pour le comédien et chanteur libanais Joseph Sackel, qui a joué dans la plupart de ses pièces. Ziad lui compose en 1996 Talfan Ayash. Ayash a appelé. Une chanson extrêmement populaire au Liban, foncièrement associée à son créateur dans l'esprit de tous. L'année où Ziad écrit Talfan Ayash, un leader palestinien du Hamas, Haya Ayash, est assassiné par une bombe israélienne cachée dans son téléphone. Ce n'est évidemment pas un hasard. Jusqu'à son dernier souffle, Ziad sera un fervent soutien de la cause palestinienne. Un être épris d'absolu, foncièrement opposé, à n'importe quel prix, à l'impérialisme américain. Un cœur tendre en colère, qui s'éteint le 23 septembre 2025 à Beyrouth. La ville est sous le choc.
4: Dans le quartier de Hamra, où habitait Ziad Rahbani, les habitués des cafés sirotent leurs tasses entre amis pour digérer l'information du décès de l'intrépide génie, comme il était surnommé. Abou Firas, 87 ans, garde un souvenir ému d'un concert de Ziad Rahbani, une icône bien au-delà des frontières du Liban.
5: C'est un symbole du Liban, de la Syrie, de l'Égypte, de la Jordanie et de l'Irak, de toute la nation arabe.
4: De ses pièces de théâtre au jazz oriental qu'il a impulsé, le chanteur-compositeur a marqué des générations pour son engagement qui transcende les clivages communautaires et son humour.
6: Il mettait la lumière sur les souffrances des gens, la corruption et toutes les mauvaises choses du Liban, mais de manière très belle artistiquement.
7: C'était un emblème un peu de révolution à la manière libanaise, évidemment. Donc voilà, oui, communiste à la manière libanaise, donc voilà. C'est vraiment la liberté d'expression. Il avait peur de rien, je crois. Et c'est ça qui le distinguait.

Mais l'histoire est-elle terminée? Rien n'est moins sûr. De nombreux artistes comme Rayan Nakour et Salma Mousfi, qui seront à l'été 2026 en concert à Londres et en Jordanie, font vivre sa musique. On dit que son album pour la chanteuse tunisienne Latifa est prêt à sortir, qu'un autre, inédit pour Fayrouz, pourrait voir le jour. Quant à Carole Samaha, star de la variété panarabe, elle a révélé en 2025 Mabden Tarak Wahdak, une composition inédite de Ziad pour elle, qui cumule déjà plus d'un million d'écoutes sur Spotify. L'histoire de Ziad Rahbani est loin d'être terminée.

Marjorie Bertin, Guillaume Buffet et Diego Tenorio à la réalisation. 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
0: Fanny Bay.
4: Les grâces de Mahamat Idriss Déby à la une de l'actualité. Le président tchadien a gracié 9 opposants aujourd'hui, dont l'ancien premier ministre. Succès Masra échappe donc à une peine de 20 ans de prison ferme. Le prix de l'essence va-t-il encore augmenter à la pompe? La question se pose alors que les discussions patinent toujours entre Téhéran et Washington et le prix du diesel en Europe vient de dépasser celui du kérosène. Une situation inhabituelle sur le marché des carburants. Et puis on parle 7e art à la fin de ce journal. Le film Soudain de Ryuzuku Hamaguchi est sorti en salle cette semaine. Un long métrage qui raconte l'amitié entre une Française et une Japonaise. Vous l'entendrez. À la une, à N'Djamena, c'est l'effervescence au quartier Abena devant le siège du parti Les Transformateurs. Les militants attendent la libération de leur président, Succès Masra, gracié ce matin par le chef de l'État, Mahamat Idriss Déby. Avec 8 autres opposants, l'ancien premier ministre n'attend plus que quelques formalités avant de retrouver la liberté. Sidi Yansané, Succès Masra échappe donc à une peine de 20 ans de prison ferme.
5: Oui, Fanny, au total, Succès Masra aura passé une année en détention suite à sa condamnation l'an dernier pour diffusion de messages à caractère haineux et xénophobe et complicité de meurtre dans l'affaire du village de Mandakao. La justice tchadienne poursuivait alors l'opposant sur la base d'un message vocal daté de 2023 et avait finalement conclu que c'était ce message qui avait provoqué 2 ans plus tard les affrontements meurtriers de Mandakao dans le sud du pays, dans le département de Logone. Les violences avaient causé la mort d'au moins 41 personnes. Les transformateurs, partis de Succès Masra, donc ont toujours dénoncé un procès politique contre leur président, des accusations soutenues par la société civile tchadienne ainsi que par plusieurs partis politiques et notamment la COSAD, la coalition pour sauver la démocratie au Tchad. La semaine dernière, elle appelait à gracier Succès Masra et les 8 dirigeants du collectif d'opposition GCAP, eux aussi condamnés pour trouble à l'ordre public alors qu'ils préparaient une manifestation. En début de semaine, à la veille de la fête de l'indépendance, le président Mahamat Idriss Déby avait souligné durant son allocution l'importance de l'unité nationale et de la réconciliation en annonçant des grâces présidentielles à venir. Et c'est donc ce matin, Succès Masra et le collectif GCAF qui ont donc bénéficié de ces premières grâces.
4: Les précisions signées Sidi Yansané, 2 millions de barils de pétrole par jour, c'est ce qu'a exporté l'Irak depuis le début du mois d'août, un niveau inédit en plus de 5 mois de guerre dans la région et ce, malgré le blocage du détroit d'Ormuz par l'Iran. Un conflit, vous l'avez compris, qui fait osciller les prix du pétrole depuis son déclenchement. Conséquence, cette situation assez inhabituelle sur le marché des carburants. En Europe, le prix du diesel vient de dépasser celui du kérosène, le carburant utilisé par les avions. Une situation due aux tensions sur les approvisionnements, notamment au Moyen-Orient et en Russie. Les explications de Stéphane Geneste.
6: Diesel et kérosène sont de la même famille de dérivés du pétrole et l'Europe dépend largement des importations pour ces deux carburants. Mais depuis l'invasion de l'Ukraine en 2022, elle ne peut plus compter sur la Russie comme avant et s'est notamment tournée vers le Moyen-Orient. Or, les infrastructures de raffinage et les routes d'exportation sont elles aussi perturbées par les conflits, comme l'explique Patrice Geoffron, professeur d'économie à l'Université Paris-Dauphine, directeur du Centre de géopolitique de l'énergie.
7: Ça montre toutes les difficultés, d'une part, à transformer ces produits, puis par ailleurs à exporter ces produits de telle manière à réduire les tensions qui sont montées très très vite et sur le diesel et sur le jet fuel.
6: À cela s'ajoutent les attaques ukrainiennes contre les raffineries russes qui réduisent encore l'offre mondiale de diesel. Résultat, les importations européennes européennes de diesel ont nettement reculé depuis le début de l'année, tandis que celles de kérosène ont progressé. Et c'est ce déséquilibre qui pousse aujourd'hui le diesel au-dessus du kérosène. Patrice Geoffron.
7: Il y a là un sujet de tension sociopolitique qui est très très sérieux, qui pourrait encore s'accroître à la rentrée si on restait dans cette espèce de situation très étrange où les Iraniens disent d'un côté on contrôle le détroit et Trump dit par ailleurs je contrôle le détroit.
6: Car derrière le prix du diesel, c'est donc surtout le risque d'une nouvelle flambée à la pompe qui inquiète.
4: Stéphane Genest. Au Royaume-Uni, Nigel Farage, réélu député, le chef du parti anti-immigration Reform UK a récolté près de 63% des voix lors d'une législative partielle, législative qu'il avait lui-même déclenchée pour, je cite, « laisser ses électeurs décider de son sort », une décision prise alors qu'il est visé par une enquête parlementaire sur ses finances. Le Royaume-Uni, qui doit faire face au changement climatique et passer aux énergies plus propres, ce sont les mots du Premier ministre britannique. Andy Burnham s'est exprimé lors d'un déplacement près de Birmingham, théâtre depuis hier d'un grave incendie alimenté par une sécheresse historique. Il ne sert à rien de nier la situation dans laquelle nous nous trouvons, nous devons l'affronter, a aussi déclaré le chef du gouvernement. Car l'actualité, c'est aussi justement l'Europe qui lutte toujours contre les flammes. Un mort et des dizaines de blessés dans un incendie en Croatie. Plus de 2000 personnes ont dû être évacuées cette nuit dans une zone résidentielle du littoral. Il s'agit de l'un des pires incendies de l'histoire du pays, a déclaré le commandant en chef des pompiers croates. Et en Grèce aussi, les pompiers sont en état d'alerte maximale. Les vents violents alimentent le risque extrême d'incendie. Conséquence, une partie de la navigation maritime est affectée. Puis enfin, en France, le feu qui s'est déclenché hier dans les Landes, dans le sud-ouest, a parcouru 1100 hectares et provoqué l'évacuation de plus de 500 personnes. On reste en France où trois semaines après la mort de deux pompiers dans le sud-ouest, un adolescent a été mis en examen. Le jeune de 15 ans est accusé d'être à l'origine de l'incendie dans lequel les deux trentenaires ont perdu la vie. Depuis le début de la saison des feux, plus de 180 mineurs ont été interpellés. Explication de Marie Casadepé.
8: Le 21 juillet dernier, deux sapeurs-pompiers se retrouvent piégés par les flammes dans leur camion. Ils intervenaient sur l'incendie d'une parcelle de pins de plus de 15 mètres de haut près de l'aéroport de Bordeaux. Un véhicule avait été aperçu à proximité. Mardi dernier, ces deux occupants, deux frères, ont été arrêtés. Ils ont admis leur présence sur les lieux. Le plus jeune, âgé de 15 ans, a reconnu avoir jeté un mégot de cigarette. Il a été mis en examen ce vendredi et placé en centre éducatif fermé. Son aîné, âgé de 22 ans, est pour l'instant hors de cause. Selon les derniers chiffres du ministère de l'Intérieur, un peu moins de 500 personnes ont été interpellées depuis le début de la saison des feux pour des incendies criminels ou involontaires, sachant que 9 sinistres sur 10 sont d'origine humaine. Plus d'un tiers de ces suspects ont moins de 18 ans. Chez les jeunes, la pyromanie est un trouble psychiatrique très rare. Il s'agit le plus souvent de mineurs qui allument des feux par curiosité, par recherche de sensations fortes ou d'expression d'une frustration. Certains jeunes, et c'est peut-être ce qui s'est passé à l'aéroport de Bordeaux, font plutôt preuve de négligence ou d'un manque de conscience du danger.
4: En France, toujours, c'était jour de décision pour le Conseil constitutionnel. 6 décisions ont été rendues ce vendredi, dont 2 particulièrement attendues. Et les sages ont tranché. La loi créant un droit à l'aide à mourir ne comporte aucun article contraire à la Constitution. Le président Emmanuel Macron a salué une décision, je cite, qui parachève un débat démocratique exemplaire. Loi considérée comme une réforme sociétale majeure de son second quinquennat. Celle-ci était aussi une mesure phare de la fin de son quinquennat, mais elle a été censurée par le Conseil constitutionnel. L'article 1er de la loi sur l'interdiction des réseaux sociaux aux moins de 15 ans a été jugé non conforme à la Constitution. Comme promis, on vous emmène dans les salles de cinéma pour clôturer ce journal avec la sortie de la semaine, le film Soudain qui nous balade entre les rues de Kyoto et de Paris. C'est le premier tournage en France de Ryusuke Hamaguchi, révélé par Drive My Car, Oscar du meilleur film international en 2022 et Grand Prix à Cannes. Son nouveau long métrage raconte donc l'amitié entre Marilou, une Française incarnée par Virginie Efira, et Marie, une Japonaise jouée par Kotone Okoma. Okamoto, pardon, le récit du film, c'est avec Elisabeth Le Quéré.
9: Je passe un moment très précieux. C'est l'histoire de l'amitié, presque du coup de foudre, entre deux femmes que tout sépare, l'une japonaise, diplômée de philosophie, l'autre française, directrice d'un EHPAD. Marie-Louis pratique une méthode de soins fondée sur l'écoute et le contact que ses collègues jugent avec méfiance. C'est au théâtre qu'elle rencontre Marie, atteinte d'un cancer. Le temps d'une nuit magique, les deux femmes déambulent dans Paris, se racontent avec des mots d'abord empruntés, puis de plus en plus justes. Le film prend le temps, 3h30, à observer deux consciences, deux visions de la vie et surtout de la mort. Amaguchi s'est inspiré de Ma nuit chez Maud d'Éric Rohmer, ce grand classique de la joute verbale et philosophique. Sa mise en scène mise sur la parole comme mouvement de l'esprit et sur la durée, ponctuée de deux séquences lumineuses au bord de la Seine et à Kyoto. Japonais, français, peu importe, la seule langue que le film prend vraiment au sérieux, c'est celle de la bienveillance et de l'écoute.
4: Elisabeth Le Quéré pour refermer cette édition. Merci d'être à l'écoute de RFI. 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

Ziad Rahbani, c'est l'enfant terrible de la musique libanaise, un de ses prodiges, intranquille, inclassable et inimitable, le fils de la grande chanteuse Fayrouz et du compositeur Assi Rahbani, le neveu de Mansour et Elias, qui sut se faire un prénom dans une lignée prestigieuse. Mort le 26 juillet 2025 à 69 ans, ce compositeur de génie fut l'un des pionniers du jazz oriental au Liban et fit une petite révolution en 1978 avec ce titre, Abou Ali. Ce morceau de disco-funk instrumental de 13 minutes devient rapidement un incontournable de la musique moderne moyenne-orientale. Ziad Rahbani, compositeur, chanteur, arrangeur, pianiste, homme de théâtre mais aussi chroniqueur à la radio, subversif, immense provocateur. Avant de faire la révolution, change la chaise sur laquelle tu es assis. C'est ce que disait ce petit homme à lunettes, qui sur scène semblait un peu se réfugier derrière son piano, comme pour ne pas trop prendre la lumière. Souvent en costume, parfois affublé d'un béret rouge ou d'un châle palestinien, communiste, engagé envers les laissés pour compte, révulsé par les arrivistes, les sans-talents, les oppressions religieuses et sociales. Ses parents débutèrent au lendemain de l'indépendance, en chantant un Liban idéalisé, au village bucolique, qui rêvait de son futur. 25 ans plus tard, leur héritier rebelle racontait une société fracturée, les élites corrompues, l'absurdité de la guerre civile, le sort des Palestiniens et le désespoir, avec un humour corrosif.

Ziad Rahbani est né le 1er janvier 1956 à Antelias, à quelques kilomètres au nord de Beyrouth. Il est le premier enfant de Fairouz et Assir Rahbani. À 13 ans, il écrit son premier roman, adressé à Dieu. Ziad se forme en écoutant et en regardant jouer ses parents et ses oncles, Mansour et Elias, également compositeurs. Il collaborera d'ailleurs avec eux plus tard. Il quitte le domicile familial très jeune. Peut-être une nécessité pour devenir artiste sans être écrasé par le génie de ses parents. Sa jeunesse, comme toute sa vie, est tumultueuse et studieuse. Ziad écoute, joue, chante, compose, fait chanter. La musique est partout dans sa vie. En 1972, Assir Rahbani manque de périr d'un AVC dont il ne se remettra jamais complètement. Le Liban est en émoi. Assir et Mansour ont révolutionné la musique libanaise, qu'ils fusionnent avec des rythmes occidentaux et des musiques classiques, dans une langue accessible à tous. Quant à Fairouz, leur muse, elle est devenue une star, l'icône de Baalbek, où se joue chaque année leur comédie musicale dont elle a toujours le rôle principal. On l'entend du matin au soir à la radio, ses albums se vendent partout dans le monde arabe. Leurs spectacles sont très attendus. Son père étant encore convalescent, Ziad, 16 ans, propose une chanson à sa mère qui accepte de la chanter contre la vie d'Assi. Sa'aluni al-Nas, les gens ont demandé après toi. Dansante et obsédante, dans la tradition paternelle, cette chanson évoque une séparation et comment l'on peut se sentir lorsque pour la première fois, l'être aimé n'est pas là. Les gens m'ont demandé de tes nouvelles, ô mon amour. Ils ont écrit les lettres et le vent les a prises. Il devient plus intense pour moi de chanter, ô mon amour. Pour la première fois que nous ne sommes pas ensemble, les gens m'ont demandé de tes nouvelles. C'est ce que chante Fairouz sur ce morceau qui sera l'un de ses plus grands succès.

La même année, Ziad achève Eidashkan Finas, comme il y avait du monde, dont il a commencé la composition pour sa mère à l'âge de 7 ans.

0: Marjorie Bertin.
1: Cette chanson mélancolique dans laquelle Fairouz se désole de regarder seuls les gens qui s'attendent et se retrouvent sous la pluie, elle l'interprète la même année dans le spectacle « Qasidat Hop », poème d'amour, créé à Balbec. Ziad a 17 ans à peine, sa carrière est lancée. D'autant que la même année, il joue sa première pièce musicale, « Sahriye », une soirée, sur le parvis de l'église où des années plus tard se dérouleront ses obsèques. L'année suivante, « Nazr el Surur », une satire pleine d'humour noir, en dialecte libanais, remporte un grand succès. Le Liban change, les tensions politiques s'y accumulent, et Ziad Rahbani est témoin de ces métamorphoses dont il se fait le sténographe alerte.
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0: Ziad tient le rôle principal de cette pièce de théâtre. Zakaria, un chômeur sans le sou, accro aux courses hippiques, chassé de chez lui par sa femme, qui se retrouve dans un hôtel miteux surnommé ironiquement Naz el Surur, l'hôtel du bonheur. Malheureusement pris d'assaut par deux autres pauvres types, des ouvriers licenciés pour avoir essayé de faire grève, qui organisent une prise d'otage en geste révolutionnaire. Tout dans ce monde a un aspect satirique, et le génie de Ziad est de pouvoir le saisir, affirme Fairoz. Son théâtre fera rire plusieurs générations.
1: Zakaria, Zakaria, hein?
0: Rita est syrienne. Pour cette jeune femme devenue ingénieure du son et productrice en France, la musique et les pièces de théâtre de Ziad sont étroitement liées à des souvenirs intimes.
2: Je me rappelle très bien quand j'étais petite, avant 10 ans. Tout le week-end, mes parents mettaient les pièces de théâtre de Ziad sur les cassettes, les anciennes cassettes. Et on a fait le ménage tout le week-end, on a passé le temps ensemble en écoutant les chansons, les pièces. Et chanter avec. Et en fait, ça restait avec nous jusqu'à aujourd'hui. On met les CD, les cassettes de Ziad en voiture quand on est en vacances, quand on a un long trajet. Et donc depuis, je sais pas, les années 2000, qu'on écoute Ziad tous les week-ends. En fait, quand j'étais petite, je comprenais pas tout ce qu'il disait. Mais j'ai compris que c'était drôle et j'aimais les chansons qui n'étaient pas très littéraires, plutôt light, amusant et parler de notre vie. Et j'entends de toujours parler de la révolution, parler des gens qui étaient pauvres, mais d'une manière très sympathique, si vous voulez. Et je me rappelle en 2008, quand Damas était la capitale de culture arabe, Ziad et le groupe musical de Ziad sont venus à Damas. J'avais 13 ans ou 12 ans. Je suis allée avec ma famille. On a mémorisé toutes les chansons. Et même si j'avais 12 ans, mes parents ont payé beaucoup pour que j'aille. Et j'ai vu Ziad pour la première fois. C'était un jour que j'oublierai jamais. C'était le plus grand concert que j'ai vu. Des milliers de gens qui chantaient pendant 2 heures avec Ziad. Et les gens étaient plus forts que le groupe. Et même Ziad, je me rappelle très bien, parce que j'ai retrouvé les enregistrements. Il disait que c'est la première fois pour lui aussi qu'il voit une audience qui mémorise tout. Mieux que le groupe. Je me rappelle de l'ambiance de cette nuit. 1000 personnes qui chantaient en même temps, qui retrouvent aussi leur enfance et leur jeunesse en 2008 à Damas. Et il y avait, et les gens sont venus de toutes les villes, même du Liban, pour voir Ziad et le groupe.
0: Qu'est-ce qu'il avait de fédérateur au Moyen-Orient?
2: Mes parents étaient du même âge de Ziad. Donc, ils ont aussi grandi avec Ziad et trouvé une voix qui parlait de leurs problèmes, qui était très proche, même s'il était au Liban, aux montagnes du Liban. Il était jeune. Il ressemblait à cette époque aux gens comme mes parents, qui retrouvaient que trouver du travail, c'est très difficile. De trouver sa vie, c'est très difficile. D'avoir des enfants, c'est très difficile. Et qu'on n'est pas libre, qu'on n'a pas de démocratie.
0: Quand vous l'écoutez aujourd'hui à Paris, c'est quoi les images ou les sentiments qui s'emparent de vous?
2: Je me retrouve tout de suite à Damas. Et il y a ces sentiments d'être en sécurité, d'être protégé, d'être dans un environnement qu'on connaît très bien, qui n'est pas étranger. De retrouver un petit morceau de maison, n'importe où on est dans le monde.
0: Comme sur ce morceau, très populaire au Liban, Shualiam, dans lequel Ziad décrit l'absurdité d'un système qui demande aux pauvres de toujours donner aux riches.

0: Celui qui ne supportait pas l'injustice de voir un petit garçon mendier dehors, tous les matins alors que lui partait au collège dans la voiture conduite par le chauffeur paternel, rêve d'égalité et de fraternité. Mais la guerre fracasse les illusions de Ziad. À Beyrouth, la rue de Damas est coupée en deux, de la place des Martyrs jusqu'à la direction du Mont Liban, séparée par la ligne verte. L'est de la ville est contrôlé par les phalangistes chrétiens et l'ouest par les partis musulmans.
1: Nous sommes ici en plein cœur de Beyrouth, sur le boulevard Mazra, là où, dimanche, le Front populaire, commandement général, a défilé quelques minutes avant l'attentat perpétré par les Kataeb. Beyrouth, ce n'est plus une ville, c'est une juxtaposition de quartiers, de ghettos qui tous sont bouclés militairement par des milices armées.
0: Des centaines de victimes en préfigurent inéluctablement des dizaines de milliers. De 1975 à 1990, la guerre civile libanaise fera environ 100 000 morts. Depuis ses 17 ans, Ziad vit à Hamra, à l'ouest de Beyrouth, le quartier des artistes confirmés et en devenir, des poètes, des journalistes, des étudiants. Un havre nocturne stimulant, peuplé de bars, de salles de concert. C'est là que Ziad a vraiment découvert le jazz. Les chansons de ses parents et de son oncle mettaient en scène des héros romantiques et de grands sentiments dans des villages imaginaires. Lui s'intéresse aux gens ordinaires. Pour Ziad Rahbani, le chauffeur de taxi, le garçon de café sont des personnages de chansons. Certes, cet amoureux de la nuit, des fêtes et des improvisations musicales jusqu'à l'aube écrit aussi des histoires d'amour. Mais chez Ziad, un coup de foudre peut survenir dans un endroit aussi trivial qu'un autobus où l'on mange de la salade et des figues. Comme dans Al-Busta. Écrite en 1978 pour sa pièce de théâtre « Benesber la Bokra Chou », qu'en est-il de demain ? Il y raconte un coup de foudre et combien le souvenir d'une jeune fille attise dans la chaleur étouffante de ce bus le désir de celui qu'il aime. Des paroles osées qui tranchent avec le répertoire de Feyrouz.

0: Ziad fascine toute une génération de jeunes musiciens. Parmi eux, Ryan Nacour. En parallèle de ses études de musicologie à l'École normale de musique de Paris, ce jeune homme a monté une formation en hommage à Ziad, accompagnée au chant par Salma Mousfi, qui collabora beaucoup avec lui. Ryan Nacour est notamment fasciné par la manière dont Ziad a repris des compositions de son père et de son oncle, notamment sur l'album « Efi Amal » et « Il y a de l'espoir », l'un des derniers disques de Fairouz, sorti en 2010 en les parents d'harmonie brésilienne.
1: Il va reprendre deux morceaux, Bint Chalabia et Bikto Besma, qu'il va faire un arrangement mais totalement nouveau, en changeant la structure du morceau et en mettant le bossa nova et Jobim, en fait, on va dire.
0: Donc, là c'est la version originale.
2: Exactement.

0: on écoute l'harmonie, c'est une harmonie très basique, classique, normale. Et donc, il n'y a pas cette richesse harmonique que Ziad va apporter.
1: Et alors maintenant, écoutons la version de Ziad.
0: On n'est pas au Brésil maintenant.
1: Si, complètement.

0: Et là, vous êtes subjugué.
1: C'est incroyable. Mais vraiment, on écoute Before et After, sans manque de... pas de respect, mais c'est un autre style différent. Vous avez vu ce que Ziad a fait. Et donc, il a fait ça avec tout. Sans même pas parler des morceaux que lui a composés à Fairuz. Et c'est que ce morceau a fait... ils ont fait une... pas une crise, mais... une petite crise dans le monde avec les Libanais.

0: s'atrophiait pas à la douceur de sa musique. Dans ses compositions, ses pièces, ses prises de position dans les médias, Ziad n'épargne rien, fustigeant avec rage les haines confessionnelles, la pauvreté, les interdits moraux et religieux et la corruption.
1: Si on devait parler du pays, on n'est même pas foutu d'avoir de l'électricité. C'est normal, ça? C'est comme si on vivait à l'âge de pierre, sauf qu'on se pavane avec les derniers habits à la mode et le dernier iPhone. Eh bien, si c'est comme ça, moi, j'emmerde la République.
0: Durant la guerre civile, Ziad était devenu le porte-parole d'une jeunesse libanaise qui vivait sous les bombes. Des étudiants qui tentent de calmer leurs angoisses dans la musique face au chaos. Pour de nombreux Libanais, Ziad incarne une jeunesse trahie. Et il avertit « Ana mouch kafir, je ne suis pas un mécréant. »
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Je ne suis pas un mécréant, mais la faim en est une. Je ne suis pas un mécréant, mais la maladie en est une. Je ne suis pas un mécréant, mais la pauvreté en est une. Et la soumission est une mécréante. Je n'en suis pas un, mais que puis-je faire pour toi, si sont réunies en moi toutes choses relevant de la mécréance. Shanzia Drarbani sur Ana Mushkafer. Un morceau où il invite à regarder qui est responsable du chaos dans lequel son pays a sombré.

En 1985, il sort Oudou Nisbi, relativement calme, sur la pochette duquel une jeune femme vêtue d'un pantalon en cuir noir pose à côté d'une grenade et d'une mitraillette. Considéré comme l'un des meilleurs albums de jazz funk du Moyen-Orient, ce disque de 12 titres, enregistré un an auparavant en Grèce, est un petit joyau, mélangeant la musique arabe avec la funk, le jazz, le boogie et une touche de musique brésilienne. Il joue d'immenses musiciens, le saxophoniste Toufir Farrour, le guitariste Paul Dawani ou encore le percussionniste Émile Boustany.

La version originale de Rur Kebir n'est pas de Ziad. Il s'agit d'une reprise de Soul Shadow, créée par The Crusaders, un groupe américain de smooth jazz qui mêle jazz, funk et pop. Figure également sur ce disque Bala Walashi, une chanson d'amour qu'il écrit pour l'actrice Carmen Lebos, avec laquelle il vivra pendant 15 ans.

0: Étoile d'Orient et du Maghreb, Marjorie Bertin.
1: Je t'aime sans rien d'autre, et cet amour n'a pas de prix, et rien ni personne ne pourra jamais s'y opposer. Une mélodie simple, facile à retenir, aux harmonies extrêmement complexes. Le titre de l'album, Oudounisbi, qui signifie relativement calme, est quant à lui une expression connue de tous les Libanais. Elle était employée pour décrire l'atmosphère durant les cessez-le-feu pendant la guerre civile. Aujourd'hui encore, cet album, comme beaucoup d'autres, demeure très écouté au Liban, mais pas seulement. Ses auditeurs sont présents partout, qu'ils aient vécu cette guerre ou non. C'est le cas de Salwa, d'origine syro-palestinienne, qui vit à Paris.
2: J'ai entendu les chansons de Ziad Rahbani la première fois dans mon adolescence en Syrie, où je retournais chaque été. C'est mes cousins qui me l'ont fait écouter, et c'était comme une révolution, en fait, dans ma tête, pour moi. J'avais jamais entendu un chanteur arabe ou une chanteuse arabe chanter avec un tel humour noir, avec une telle irrévérence. Et parfois même une rage, d'ailleurs. C'était quelqu'un de très très calme, mais d'assez révolté, je pense, par la corruption, par l'injustice, en fait. C'était vraiment une voix de gauche comme on n'en a plus, je pense, maintenant, dans le monde arabe. Il n'épargnait personne, il s'est fait énormément d'ennemis dans sa vie, d'ailleurs. Ziad Rahbani, c'est quelqu'un que je continue à écouter, que j'ai écouté toute ma vie. Sa voix est beaucoup associée pour moi aux guerres de notre région. Elle a accompagné tous les tourments de Palestine, du Liban, de la Syrie. C'est quelqu'un qui était profondément à gauche, mais vraiment à gauche, anti-impérialiste, anti-colonial. Il l'est resté d'ailleurs toute sa vie. Et il était d'un courage exceptionnel dans sa façon, dans sa liberté. En fait, c'est la liberté totale pour moi, Ziad Rahbani. Ses chansons, je les aime toutes. J'aime tout de lui. Mais en ce moment, celle que j'écoute beaucoup, c'est Oum Futnam. C'est une chanson très cynique, en fait, où il parle à un ami, il lui dit « Va dormir et va rêver, rêve d'un pays. Rêve que notre pays est devenu un pays où les gens ne sont pas juste des gens qui se déchirent, quoi. » Elle est tragique, cette chanson. Et en même temps, elle est magnifique. Et c'est ça, pour moi, Ziad, c'est que dans toutes les tragédies de notre région, on a continué tous à l'écouter. Je pense qu'on a tous une histoire avec une chanson de lui. Et Ziad, c'est vraiment le fait que dans toutes les tragédies, si on peut encore en rire, alors ça va, quoi. Alors donc, ça va. Et c'est ça. Moi, je l'écoute comme ça. Je l'écoute aussi quand on désespère, on rit de ce rire noir avec Ziad Rahbani. C'est quelqu'un qui donne beaucoup de courage aussi.

Gilliatt, c'était aussi un compositeur et un pianiste extraordinaire. Et une de ses plus belles chansons, il l'a écrite d'après moi, mais j'aime tout, encore une fois. Mais une de ses plus belles chansons aussi, pour moi, c'est Ou Ana, qu'il a écrite pour sa mère Fairouz, donc la plus grande chanteuse arabe vivante. Et c'est une chanson, elle est comme la pluie, atmosphérique, elle est juste magnifique.

0: Et c'est bien l'une des caractéristiques de la musique de Ziad. Malgré l'absurdité et la douleur, sa musique est souvent solaire, empreinte de sa passion pour les fusions, pour les rythmes venus d'ailleurs. Ziad puise aussi bien dans le répertoire classique que la funk, la samba ou le jazz pour écrire des chansons qui captent l'attention dès les premières notes. Éclectique, sa patte est identifiable, mais aucun de ses albums ne se ressemble. Aya Eldika est une musicienne libanaise qui récemment a donné à Paris un atelier sur Ziad Rahbani afin de découvrir sa musique par le chant. Elle écoute Ziad depuis si longtemps qu'elle ne se souvient pas quand cela a commencé.
1: C'est pas une image figée et fixe qu'on a de Ziad. Ça dépend de l'âge, de l'expérience, de notre relation à l'art et à la musique. Étant jeune, il représentait un peu l'enfant rebelle des Rahbani. Ziad le gauchiste qui faisait des pièces de théâtre, Ziad le comédien drôle, le compositeur génie, tout ça ensemble. Ça, c'est pour les débuts, quand on a commencé à écouter ses pièces de théâtre, à connaître sa musique. Plus tard, moi, j'ai connu sa musique à travers les albums de Fayrouz. Et bien sûr, toutes les musiques qu'on a écoutées pendant la guerre, toutes les collaborations qu'il a faites, par exemple, avec Joseph Saul, avec d'autres artistes, Anna Mouchkafer, enfin, tout ça, ça fait vraiment partie de notre mémoire collective. Et il représentait plusieurs choses et plusieurs personnes à la fois. Je pourrais pas vraiment réduire.
2: Comment est-ce qu'il a influencé votre pratique musicale?
1: Je sais pas si c'est ce n'est pas un processus conscient. Dans le sens où les mélodies qu'on avait écoutées et qu'on écoute toujours, c'est des mélodies qui sont à la fois modernes et à la fois très authentiques. C'est des mélodies de jazz, mais à la fois des mélodies orientales très, très simples qui appartiennent à notre tradition et notre folklore musical. Je crois que la musique que je fais, elle est inconsciemment proche de ça, sans vraiment vouloir l'être, parce que voilà, il y a des très complexes musicalement. Moi, je suis en début de carrière. J'ai même, une fois, j'ai joué quelque chose, il y avait un musicien qui m'a dit, au fait, ça m'a rappelé Ziad. Ça m'a surpris parce que je l'avais jamais vraiment voulu, mais j'étais très contente à la fois. Parce que voilà, c'était un compliment plutôt qu'une remarque. Et je crois que même si on ne le veut pas, on est influencé par la musique de Ziad d'une façon ou d'une autre.

Ziad a composé pour lui, mais aussi pour des chanteuses. La Tunisienne Latifa, Salma Mousfi, Carol Samaha, bien sûr Fayrouz. Depuis Saloni Alnas jusqu'à leur dernier album, Effet Amal en 2010, leur collaboration fructueuse aura contribué à ce qu'elle reste l'une des plus grandes chanteuses vivantes du monde arabe. À partir de 1978, ce n'est plus quelques chansons, mais des albums entiers que Ziad lui compose. Assi et Mansour ont révélé celle qui allait devenir une icône. Ziad montre une femme de son époque. En 1978, Fayrouz s'attelle donc à Wahdoun, seule. Un premier album commun, enregistré en partie en Grèce dans les studios de EMI, produit et composé par Ziad. La transition entre la musique d'Assi et Mansour et celle de Ziad se fait de manière progressive. Si l'entêtant Abaitak Tanset Al-Noum, Je t'ai tellement aimé que j'en ai perdu le sommeil, s'inscrit dans la pure tradition des musiques d'Assi et Mansour, Ziad s'en éloigne à loisir sur Wahdoun et Al-Busta, qui font la part belle au jazz et à la funk. Il y fait découvrir au monde entier que la voix de Fayrouz peut groover aussi naturellement qu'une chanteuse de jazz américaine.

0: 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Disent les paroles de Wardoun. Pour Ryan Nakur, cette chanson et cet album sont des chefs-d'œuvre caractéristiques de l'écriture musicale de Ziad.
1: Wardoun, c'est seul. Mais ce morceau-là, c'est pas Ziad qui a écrit les paroles, c'est Talal Haider. C'est un long ami à Ziad. Il a 90 ans maintenant. C'est un poète libanais très très connu. Et donc, il a écrit Wahdoun. Et quand Ziad lui a fait écouter la version, mais il a même pas su que c'est lui qui a même écrit le morceau, combien ça a transformé. Moi, ce que j'ai remarqué et j'adore dans ce morceau, c'est la basse électrique. Mais vraiment, les deux premières notes de basse, mais c'est oh my god, guys, mais c'est... Mais c'est ça, il met en valeur des instruments qu'on ne penserait jamais à mettre. Et dans cet album, si on regarde Habbaytak Tansit Nom, je t'ai aimé jusqu'à ce que j'ai oublié de comment dormir ou le sommeil.
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1: Et c'est le morceau préféré de Ziad. Et donc, il dit que c'est une de ses mélodies préférées. Et ici, c'est l'emploi oriental. On voit tous les quarts de ton, etc., les rythmes orientaux, etc. Et dans le même album, il fait le fusion, etc., le truc jazz, calme, et c'est incroyable. Dans un même album. Et donc, les Libanais sont habitués à Fairouz, oriental, classique comme on a écouté Bektou Besmak. Et vient Ziad après et fait ça. Mais quand même.
0: En 1987, quelques années après Wardoun, le tandem Ziad Fairouz entérine sa collaboration en sortant un disque au titre là aussi évocateur, Marif Tifik, Notre Rencontre, qu'ils ont enregistré en 1983. Ziad baigne dans le jazz funk moyen-oriental, une influence forte sur cet album où les orchestrations traditionnelles laissent de plus en plus de place au groove. Mère et fils s'amusent avec la solennelle à Baytak Belsaif, l'une des plus célèbres chansons de Fairouz, dont il livre deux versions de jazz, au tempo plus soutenu et à la mélodie bien plus légère qui flirte ici avec la bossa nova.

Le 21 juin 1986, Assis s'éteint à Beyrouth en pleine guerre du Liban. En 1995, Ziad Feyrouz lui dédie « Ila Assis » pour Assis, un hommage pour lequel il réarrange et réorchestre 19 de ses chansons préférées pour faire redécouvrir la richesse et la modernité des œuvres de Assis et Mansour. Sublimé par des arrangements de jazz, des cordes et un saxophone velouté, « Nahna wal Hamar Jiran »« La lune et moi sommes voisins », grand succès de Feyrouz, se part d'une dimension plus aérienne et profonde. Mais Ziad veille à ce que sa mère ne soit pas enfermée dans son statut d'icône. En 1991, il fait enregistrer à Feyrouz l'histoire d'une femme qui retrouve et séduit un ancien amant, Kefak Enta. Comment ça va ?

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1: Kifak Enta est extraite d'un album du même nom paru en 1991. Pour de nombreux fans de Feyrouz et Ziad, ce disque est le point d'orgue de la collaboration du tandem. La chanson fera un scandale avant de devenir l'une des plus prisées de Feyrouz. Bien que le piano soit d'abord assez percussif, la mélodie est aérienne. Les deux voix, celles de l'instrument et de Feyrouz, s'y retrouvent, s'y accompagnent et s'y attendent exactement comme deux anciens amants. Mais pourquoi Ziad écrivait-il autant pour les femmes ? La chanteuse et actrice Salma Mousfi a deux hypothèses.
2: Parce que je pense qu'il était toujours très perturbé par rapport à ses relations avec les femmes. Il n'a pas seulement écrit pour des femmes, parce qu'il a écrit aussi pour Joseph Saar, avec qui il a fait tout un album dans les années 90, qui parle aussi des femmes, effectivement. Ziad n'a jamais voulu chanter parce que Ziad a toujours pensé que sa voix n'était pas une belle voix. Et il n'a jamais voulu chanter que quand c'était nécessaire. Tandis que le monde entier trouve qu'il a une très très belle voix, qui en fait qui exprime beaucoup d'émotions, tout ce qui va autour.
1: Un autre album culte, Monodose, voit le jour en l'an 2000. Il l'enregistre avec Salma Mousfi. Ils se sont rencontrés en 1985 à l'issue d'un concert à Beyrouth, où âgée de 18 ans à peine, elle reprenait des chansons de Madonna. Ziad est charmé par sa voix mutine, qui ressemble si peu à celle de Feyrouz.
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1: Il souffle un vent de légèreté sur Monodose, et notamment sur son morceau phare, Un verre chez nous.
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1: Ce morceau léger, empreint d'ironie douce, sera l'un des plus grands succès de Ziad dans les années 2000. Son texte décalé est en franc-banais, une alternance entre français et arabe-libanais que pratique une grande partie de la société urbaine. Ziad et Salma s'y amusent beaucoup. L'accumulation de malentendus dont il parle dans le texte crée un effet de théâtre comique, typique de ses œuvres. Derrière une situation banale, il montre l'absurdité des conventions sociales, les non-dits, l'incapacité des gens à communiquer. La musique flirte avec le tango, le piano, et les cuivres pastichent l'ambiance des cabarets des années 50. Ce disque conçu pour s'amuser, alors même que Ziad était persuadé qu'il ne marcherait pas, est devenu un classique de son répertoire. Salma Mousfi l'accompagnera jusque dans sa dernière tournée en 2019, qui passera notamment par Londres et Paris où il est très écouté. D'après elle, la musique de Ziad et son influence sont intergénérationnelles et pas seulement.
2: Ziad a influencé toute une génération et continue jusqu'au jour d'aujourd'hui d'influencer la nouvelle génération pour la simple et unique raison, c'est que il parle aux jeunes comme il peut parler aux vieux, comme il peut parler aux riches, comme il peut parler aux pauvres. Il a dans son discours et sa façon de d'écrire ses chansons ou ses pièces de théâtre une facilité. Et il est très proche du peuple, en gros. Il est très proche des gens, très proche des situations que l'on vit au quotidien. Il a aussi une vision du futur qui est assez juste. On a vu dans ses pièces de théâtre, ses programmes radio et même ses chansons. Et il parle énormément de l'être humain, du quotidien, de la difficulté, de la beauté et de la tristesse, voilà.
1: Ziad Rahbani n'a pas exclusivement écrit pour des femmes. Il a aussi composé des musiques de films, de pubs et tout un album pour le comédien et chanteur libanais Joseph Sackel, qui a joué dans la plupart de ses pièces. Ziad lui compose en 1996 Talfan Ayash. Ayash a appelé. Une chanson extrêmement populaire au Liban, foncièrement associée à son créateur dans l'esprit de tous.
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1: L'année où Ziad écrit Talfan Ayash, un leader palestinien du Hamas, Haya Ayash, est assassiné par une bombe israélienne cachée dans son téléphone. Ce n'est évidemment pas un hasard. Jusqu'à son dernier souffle, Ziad sera un fervent soutien de la cause palestinienne. Un être épris d'absolu, foncièrement opposé, à n'importe quel prix, à l'impérialisme américain. Un cœur tendre en colère, qui s'éteint le 23 septembre 2025 à Beyrouth. La ville est sous le choc.
5: Dans le quartier de Hamra, où habitait Ziad Rahbani, les habitués des cafés sirotent leurs tasses entre amis pour digérer l'information du décès de l'intrépide génie, comme il était surnommé. Abou Firas, 87 ans, garde un souvenir ému d'un concert de Ziad Rahbani, une icône bien au-delà des frontières du Liban.
6: C'est un symbole du Liban, de la Syrie, de l'Égypte, de la Jordanie et de l'Irak, de toute la nation arabe.
5: De ses pièces de théâtre au jazz oriental qu'il a impulsé, le chanteur-compositeur a marqué des générations pour son engagement qui transcende les clivages communautaires et son humour.
7: Il mettait la lumière sur les souffrances des gens, la corruption et toutes les mauvaises choses du Liban, mais de manière très belle artistiquement.
8: C'était un emblème un peu de révolution à la manière libanaise, évidemment. Donc voilà, oui, communiste à la manière libanaise, donc voilà. C'est vraiment la liberté d'expression. Il avait peur de rien, je crois. Et c'est ça qui le distinguait.

Mais l'histoire est-elle terminée? Rien n'est moins sûr. De nombreux artistes comme Rayan Nakour et Salma Mousfi, qui seront à l'été 2026 en concert à Londres et en Jordanie, font vivre sa musique. On dit que son album pour la chanteuse tunisienne Latifa est prêt à sortir, qu'un autre, inédit pour Fayrouz, pourrait voir le jour. Quant à Carole Samaha, star de la variété panarabe, elle a révélé en 2025 Mabden Tarak Wahdak, une composition inédite de Ziad pour elle, qui cumule déjà plus d'un million d'écoutes sur Spotify. L'histoire de Ziad Rahbani est loin d'être terminée.

Marjorie Bertin, Guillaume Buffet et Diego Tenorio à la réalisation. 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
4: Les grâces de Mahamat Idriss Déby à la une de l'actualité. Le président tchadien a gracié 9 opposants aujourd'hui, dont l'ancien premier ministre. Succès Masra échappe donc à une peine de 20 ans de prison ferme. Le prix de l'essence va-t-il encore augmenter à la pompe? La question se pose alors que les discussions patinent toujours entre Téhéran et Washington et le prix du diesel en Europe vient de dépasser celui du kérosène. Une situation inhabituelle sur le marché des carburants. Et puis on parle 7e art à la fin de ce journal. Le film Soudain de Ryuzuku Hamaguchi est sorti en salle cette semaine. Un long métrage qui raconte l'amitié entre une Française et une Japonaise. Vous l'entendrez. À la une, à N'Djamena, c'est l'effervescence au quartier Abena devant le siège du parti Les Transformateurs. Les militants attendent la libération de leur président, Succès Masra, gracié ce matin par le chef de l'État, Mahamat Idriss Déby. Avec 8 autres opposants, l'ancien premier ministre n'attend plus que quelques formalités avant de retrouver la liberté. Sidi Yansané, Succès Masra échappe donc à une peine de 20 ans de prison ferme.
5: Oui, Fanny, au total, Succès Masra aura passé une année en détention suite à sa condamnation l'an dernier pour diffusion de messages à caractère haineux et xénophobe et complicité de meurtre dans l'affaire du village de Mandakao. La justice tchadienne poursuivait alors l'opposant sur la base d'un message vocal daté de 2023 et avait finalement conclu que c'était ce message qui avait provoqué 2 ans plus tard les affrontements meurtriers de Mandakao dans le sud du pays, dans le département de Logone. Les violences avaient causé la mort d'au moins 41 personnes. Les transformateurs partis de Succès Masra donc ont toujours dénoncé un procès politique contre leur président, des accusations soutenues par la société civile tchadienne ainsi que par plusieurs partis politiques et notamment la COSAD, la coalition pour sauver la démocratie au Tchad. La semaine dernière, elle appelait à gracier Succès Masra et les 8 dirigeants du collectif d'opposition GCAP, eux aussi condamnés pour trouble à l'ordre public alors qu'ils préparaient une manifestation. En début de semaine, à la veille de la fête de l'indépendance, le président Mahamat Idriss Déby avait souligné durant son allocution l'importance de l'unité nationale et de la réconciliation en annonçant des grâces présidentielles à venir. Et c'est donc ce matin, Succès Masra et le collectif GCAF qui ont donc bénéficié de ces premières grâces.
4: Les précisions signées Sidi Yansané. 2 millions de barils de pétrole par jour, c'est ce qu'a exporté l'Irak depuis le début du mois d'août. Un niveau inédit en plus de 5 mois de guerre dans la région et ce, malgré le blocage du détroit d'Ormuz par l'Iran. Un conflit, vous l'avez compris, qui fait osciller les prix du pétrole depuis son déclenchement. Conséquence, cette situation assez inhabituelle sur le marché des carburants. En Europe, le prix du diesel vient de dépasser celui du kérosène, le carburant utilisé par les avions. Une situation due aux tensions sur les approvisionnements, notamment au Moyen-Orient et en Russie. Les explications de Stéphane Genest.
6: Diesel et kérosène sont de la même famille de dérivés du pétrole et l'Europe dépend largement des importations pour ces deux carburants. Mais depuis l'invasion de l'Ukraine en 2022, elle ne peut plus compter sur la Russie comme avant et s'est notamment tournée vers le Moyen-Orient. Or, les infrastructures de raffinage et les routes d'exportation sont elles aussi perturbées par les conflits, comme l'explique Patrice Geoffron, professeur d'économie à l'Université Paris-Dauphine, directeur du Centre de géopolitique de l'énergie.
7: Ça montre toutes les difficultés, d'une part, à transformer ces produits, puis par ailleurs à exporter ces produits de telle manière à réduire les tensions qui sont montées très très vite et sur le diesel et sur le jet fuel.
6: À cela s'ajoutent les attaques ukrainiennes contre les raffineries russes qui réduisent encore l'offre mondiale de diesel. Résultat, les importations européennes européennes de diesel ont nettement reculé depuis le début de l'année, tandis que celles de kérosène ont progressé. Et c'est ce déséquilibre qui pousse aujourd'hui le diesel au-dessus du kérosène. Patrice Geoffron.
7: Il y a là un sujet de tension sociopolitique qui est très très sérieux, qui pourrait encore s'accroître à la rentrée si on restait dans cette espèce de situation très étrange où les Iraniens disent d'un côté on contrôle le détroit et Trump dit par ailleurs je contrôle le détroit.
6: Car derrière le prix du diesel, c'est donc surtout le risque d'une nouvelle flambée à la pompe qui inquiète.
4: Stéphane Genest. Au Royaume-Uni, Nigel Farage, réélu député, le chef du parti anti-immigration Reform UK a récolté près de 63% des voix lors d'une législative partielle, législative qu'il avait lui-même déclenchée pour, je cite, « laisser ses électeurs décider de son sort », une décision prise alors qu'il est visé par une enquête parlementaire sur ses finances. Le Royaume-Uni, qui doit faire face au changement climatique et passer aux énergies plus propres, ce sont les mots du Premier ministre britannique. Andy Burnham s'est exprimé lors d'un déplacement près de Birmingham, théâtre depuis hier d'un grave incendie alimenté par une sécheresse historique. Il ne sert à rien de nier la situation dans laquelle nous nous trouvons, nous devons l'affronter, a aussi déclaré le chef du gouvernement. Car l'actualité, c'est aussi justement l'Europe qui lutte toujours contre les flammes. Un mort et des dizaines de blessés dans un incendie en Croatie. Plus de 2000 personnes ont dû être évacuées cette nuit dans une zone résidentielle du littoral. Il s'agit de l'un des pires incendies de l'histoire du pays, a déclaré le commandant en chef des pompiers croates. Et en Grèce aussi, les pompiers sont en état d'alerte maximale. Les vents violents alimentent le risque extrême d'incendie. Conséquence, une partie de la navigation maritime est affectée. Puis enfin, en France, le feu qui s'est déclenché hier dans les Landes, dans le sud-ouest, a parcouru 1100 hectares et provoqué l'évacuation de plus de 500 personnes. On reste en France où trois semaines après la mort de deux pompiers dans le sud-ouest, un adolescent a été mis en examen. Le jeune de 15 ans est accusé d'être à l'origine de l'incendie dans lequel les deux trentenaires ont perdu la vie. Depuis le début de la saison des feux, plus de 180 mineurs ont été interpellés. Explication de Marie Casadepé.
8: Le 21 juillet dernier, deux sapeurs-pompiers se retrouvent piégés par les flammes dans leur camion. Ils intervenaient sur l'incendie d'une parcelle de pin de plus de 15 mètres de haut près de l'aéroport de Bordeaux. Un véhicule avait été aperçu à proximité. Mardi dernier, ces deux occupants, deux frères, ont été arrêtés. Ils ont admis leur présence sur les lieux. Le plus jeune, âgé de 15 ans, a reconnu avoir jeté un mégot de cigarette. Il a été mis en examen ce vendredi et placé en centre éducatif fermé. Son aîné, âgé de 22 ans, est pour l'instant hors de cause. Selon les derniers chiffres du ministère de l'Intérieur, un peu moins de 500 personnes ont été interpellées depuis le début de la saison des feux pour des incendies criminels ou involontaires, sachant que 9 sinistres sur 10 sont d'origine humaine. Plus d'un tiers de ces suspects ont moins de 18 ans. Chez les jeunes, la pyromanie est un trouble psychiatrique très rare. Il s'agit le plus souvent de mineurs qui allument des feux par curiosité, par recherche de sensations fortes ou d'expression d'une frustration. Certains jeunes, et c'est peut-être ce qui s'est passé à l'aéroport de Bordeaux, font plutôt preuve de négligence ou d'un manque de conscience du danger.
4: En France, toujours, c'était jour de décision pour le Conseil constitutionnel. 6 décisions ont été rendues ce vendredi, dont 2 particulièrement attendues. Et les sages ont tranché. La loi créant un droit à l'aide à mourir ne comporte aucun article contraire à la Constitution. Le président Emmanuel Macron a salué une décision, je cite, qui parachève un débat démocratique exemplaire, loi considérée comme une réforme sociétale majeure de son second quinquennat. Celle-ci était aussi une mesure phare de la fin de son quinquennat, mais elle a été censurée par le Conseil constitutionnel. L'article 1er de la loi sur l'interdiction des réseaux sociaux aux moins de 15 ans a été jugé non conforme à la Constitution. Comme promis, on vous emmène dans les salles de cinéma pour clôturer ce journal avec la sortie de la semaine, le film Soudain qui nous balade entre les rues de Kyoto et de Paris. C'est le premier tournage en France de Ryusuke Hamaguchi, révélé par Drive My Car, Oscar du meilleur film international en 2022 et Grand Prix à Cannes. Son nouveau long métrage raconte donc l'amitié entre Marilou, une Française incarnée par Virginie Efira, et Marie, une Japonaise jouée par Kotone Okamoto, le récit du film, c'est avec Elisabeth Le Quéré.
9: Je passe un moment très précieux.
8: C'est l'histoire de l'amitié, presque du coup de foudre, entre deux femmes que tout sépare, l'une japonaise, diplômée de philosophie, l'autre française, directrice d'un EHPAD. Marie-Lou y pratique une méthode de soins fondée sur l'écoute et le contact, que ses collègues jugent avec méfiance. C'est au théâtre qu'elle rencontre Marie, atteinte d'un cancer. Le temps d'une nuit magique, les deux femmes déambulent dans Paris, se racontent avec des mots d'abord empruntés, puis de plus en plus justes. Le film prend le temps, 3h30, à observer deux consciences, deux visions de la vie et surtout de la mort. Amaguchi s'est inspiré de Ma nuit chez Maud d'Éric Rohmer, ce grand classique de la joute verbale et philosophique. Sa mise en scène mise sur la parole comme mouvement de l'esprit et sur la durée, ponctuée de deux séquences lumineuses au bord de la Seine et à Kyoto. Japonais, français, peu importe, la seule langue que le film prend vraiment au sérieux, c'est celle de la bienveillance et de l'écoute.
4: Elisabeth Le Quéré pour refermer cette édition. Merci d'être à l'écoute de RFI. 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Il est presque 17h10 sur RFI.
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Le monde arabe regorge de vies étonnantes, tellement incroyables qu'on a l'impression qu'elles ont été inventées pour nous faire rêver. Au XXe siècle, mille et une histoires fascinantes ont marqué les destins de ces grands chanteurs. Pour cette deuxième saison, après vous avoir raconté les vies de quelques grandes chanteuses du Maghreb, du Mashrek et de la diaspora, j'ai eu envie de vous raconter celle de grands chanteurs. Savez-vous que Rachid Taha est considéré comme le plus grand rocker français au Royaume-Uni? Que le père de Abdelhadi Belhayat était tellement opposé à ce que son fils chante qu'il lui cassa un oud sur la tête? Ou encore que Farid

à la radio. Ses albums se vendent partout dans le monde arabe. Leurs spectacles sont très attendus. Son père étant encore convalescent, Ziad, 16 ans, propose une chanson à sa mère qui accepte de la chanter contre la vie d'Assi. Sa'aluni al-Nas, les gens ont demandé après toi. Dansante et obsédante, dans la tradition paternelle, cette chanson évoque une séparation et comment l'on peut se sentir lorsque pour la première fois, l'être aimé n'est pas là. Les gens m'ont demandé de tes nouvelles, ô mon amour. Ils ont écrit les lettres et le vent les a prises. Il devient plus intense pour moi de chanter, ô mon amour. Pour la première fois que nous ne sommes pas ensemble, les gens m'ont demandé de tes nouvelles. C'est ce que chante Fairouz sur ce morceau qui sera l'un de ses plus grands succès.

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1: Cette chanson mélancolique dans laquelle Fairouz se désole de regarder seuls les gens qui s'attendent et se retrouvent sous la pluie, elle l'interprète la même année dans le spectacle Qasidat Hop, poème d'amour, créé à Balbec. Ziad a 17 ans à peine, sa carrière est lancée. D'autant que la même année, il joue sa première pièce musicale, Sahriye, une soirée, sur le parvis de l'église où des années plus tard se dérouleront ses obsèques. L'année suivante, Nazr el Surur, une satire pleine d'humour noir, en dialecte libanais, remporte un grand succès. Le Liban change, les tensions politiques s'y accumulent, et Ziad Rahbani est témoin de ces métamorphoses dont il se fait le sténographe alerte.
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0: Ahmed tient le rôle principal de cette pièce de théâtre. Zakaria, un chômeur sans le sou, accro aux courses hippiques, chassé de chez lui par sa femme, qui se retrouve dans un hôtel miteux surnommé ironiquement Naz el Surur, l'hôtel du bonheur. Malheureusement pris d'assaut par deux autres pauvres types, des ouvriers licenciés pour avoir essayé de faire grève, qui organisent une prise d'otage en geste révolutionnaire. Tout dans ce monde a un aspect satirique, et le génie de Ziad est de pouvoir le saisir, affirme Fairoz. Son théâtre fera rire plusieurs générations.
1: Zakaria, Zakaria,
2: hein?
0: Rita est syrienne. Pour cette jeune femme devenue ingénieure du son et productrice en France, la musique et les pièces de théâtre de Ziad sont étroitement liées à des souvenirs intimes.
3: Je me rappelle très bien quand j'étais petite, avant 10 ans. Tout le week-end, mes parents mettaient les pièces de théâtre de Ziad sur les cassettes, les anciennes cassettes. Et on a fait le ménage tout le week-end, on a passé le temps ensemble en écoutant les chansons, les pièces. Et chanter avec. Et en fait, ça restait avec nous jusqu'à aujourd'hui. On met les CD, les cassettes de Ziad en voiture

0: On est en vacances quand on a un long trajet. Donc depuis, je sais pas, les années 2000, qu'on écoute Zia tous les week-ends. En fait, quand j'étais petite, je comprenais pas tout ce qu'il disait, mais j'ai compris que c'était drôle et j'aimais les chansons qui n'étaient pas très littéraires, plutôt light, amusant et parler de notre vie. Et j'entends toujours parler de la Révolution, parler des gens qui étaient pauvres, mais d'une manière très sympathique, si vous voulez. Et je me rappelle en 2008, quand Damas était la capitale de culture arabe, Ziad et le groupe musical de Ziad sont venus à Damas. J'avais 13 ans ou 12 ans. Je suis allée avec ma famille, on a mémorisé toutes les chansons. Et même si j'avais 12 ans, mes parents ont payé beaucoup pour que pour que j'aille. Et j'ai vu Ziad pour la première fois. C'était un jour que j'oublierai jamais. C'était le plus grand concert que j'ai vu, des milliers de gens qui chantaient pendant 2 heures avec Ziad. Et les gens étaient plus forts que le groupe. Et même Ziad, je me rappelle très bien, parce que je retrouvais les enregistrements, il disait que c'est la première fois pour lui aussi qu'il voit une audience qui mémorise tout mieux que le groupe. Je me rappelle de l'ambiance de cette nuit. 1000 personnes qui chantaient en même temps, qui retrouvent aussi leur enfance et leur jeunesse en 2008 à Damas. Et les gens sont venus de toutes les villes, même du Liban, pour voir Ziad et le groupe.
1: Qu'est-ce qu'il avait de fédérateur au Moyen-Orient?
0: Mes parents étaient du même âge de Ziad. Donc, ils ont aussi grandi avec Ziad et trouvé une voix qui parlait de leurs problèmes, qui était très proche, même s'il était au Liban, aux montagnes du Liban. Il était jeune. Il ressemblait à cette époque aux gens comme mes parents, qui retrouvaient que trouver du travail, c'est très difficile. De trouver sa vie, c'est très difficile. D'avoir des enfants, c'est très difficile. Et qu'on n'est pas libre, qu'on n'a pas de démocratie.
1: Quand vous l'écoutez aujourd'hui à Paris, c'est quoi les images ou les sentiments qui s'emparent de vous?
0: Je me retrouve tout de suite à Damas. Et il y a ces sentiments d'être en sécurité, d'être protégé, d'être dans un environnement qu'on connaît très bien, qui n'est pas étranger. De retrouver une petite morceau de maison. N'importe où on est dans le monde.
1: Comme sur ce morceau, très populaire au Liban, Shualiam, dans lequel Ziad décrit l'absurdité d'un système qui demande aux pauvres de toujours donner aux riches.

0: Celui qui ne supportait pas l'injustice de voir un petit garçon mendier dehors, tous les matins alors que lui partait au collège dans la voiture conduite par le chauffeur paternel, rêve d'égalité et de fraternité. Mais la guerre fracasse les illusions de Ziad. À Beyrouth, la rue de Damas est coupée en deux, de la place des Martyrs jusqu'à la direction du Mont Liban, séparée par la ligne verte. L'est de la ville est contrôlé par les phalangistes chrétiens et l'ouest par les partis musulmans.
1: Nous sommes ici en plein cœur de Beyrouth, sur le boulevard Mazra, là où, dimanche, le Front populaire, commandement général, a défilé quelques minutes avant l'attentat perpétré par les Kataeb. Beyrouth, ce n'est plus une ville, c'est une juxtaposition de quartiers, de ghettos qui tous sont bouclés militairement par des milices armées.
0: Des centaines de victimes en préfigurent inéluctablement des dizaines de milliers. De 1975 à 1990, la guerre civile libanaise fera environ 100 000 morts. Depuis ses 17 ans, Ziad vit à Hamra, à l'ouest de Beyrouth, le quartier des artistes confirmés et en devenir, des poètes, des journalistes, des étudiants. Un havre nocturne stimulant, peuplé de bars, de salles de concert. C'est là que Ziad a vraiment découvert le jazz. Les chansons de ses parents et de son oncle mettaient en scène des héros romantiques et de grands sentiments dans des villages imaginaires. Lui s'intéresse aux gens ordinaires. Pour Ziad Rahbani, le chauffeur de taxi, le garçon de café sont des personnages de chansons. Certes, cet amoureux de la nuit, des fêtes et des improvisations musicales jusqu'à l'aube écrit aussi des histoires d'amour. Mais chez Ziad, un coup de foudre peut survenir dans un endroit aussi trivial qu'un autobus où l'on mange de la salade et des figues. Comme dans Al-Busta. Écrite en 1978 pour sa pièce de théâtre « Benesber la Bokra Chou », qu'en est-il de demain ? Il y raconte un coup de foudre et combien le souvenir d'une jeune fille attise dans la chaleur étouffante de ce bus le désir de celui qu'il aime. Des paroles osées qui tranchent avec le répertoire de Feyrouz.

0: Ziad fascine toute une génération de jeunes musiciens. Parmi eux, Ryan Nacour. En parallèle de ses études de musicologie à l'École normale de musique de Paris, ce jeune homme a monté une formation en hommage à Ziad, accompagnée au chant par Salma Mousfi, qui collabora beaucoup avec lui. Ryan Nacour est notamment fasciné par la manière dont Ziad a repris des compositions de son père et de son oncle, notamment sur l'album « Efi Amal » et « Il y a de l'espoir », l'un des derniers disques de Fairouz, sorti en 2010 en les parents d'harmonie brésilienne.
1: Il va reprendre deux morceaux, Bent Chalabia et Bekto Besma, qu'il va faire un arrangement mais totalement nouveau, en changeant la structure du morceau et en mettant le bossa nova et Jobim, en fait, on va dire.
0: Donc, là c'est la version originale.
2: Exactement.

0: si on écoute l'harmonie, c'est une harmonie très basique, classique, normale. Et donc, il n'y a pas cette richesse harmonique que Ziad va apporter.
1: Et alors maintenant, écoutons la version de Ziad.
0: On n'est pas au Brésil maintenant.
1: Si, complètement.

0: Et là, vous êtes subjugué.
1: C'est incroyable. Mais vraiment, on écoute Before et After, sans manque de... pas de respect, mais c'est un autre style différent. Vous avez vu ce que Ziad a fait. Et donc, il a fait ça avec tout. Sans même pas parler des morceaux que lui a composés à Fairuz. Et c'est que ce morceau a fait... ils ont fait une... pas une crise, mais... une petite crise dans le monde avec les Libanais.

0: Mais ne vous fiez pas à la douceur de sa musique. Dans ses compositions, ses pièces, ses prises de position dans les médias, Ziad n'épargne rien. Fustigeante avec rage les haines confessionnelles, la pauvreté, les interdits moraux et religieux et la corruption.
1: Si on devait parler du pays, on n'est même pas foutu d'avoir de l'électricité. C'est normal, ça? C'est comme si on vivait à l'âge de pierre, sauf qu'on se pavane avec les derniers habits à la mode et le dernier iPhone. Eh bien, si c'est comme ça, moi, j'emmerde la République.
0: Durant la guerre civile, Ziad était devenu le porte-parole d'une jeunesse libanaise qui vivait sous les bombes. Des étudiants qui tentent de calmer leurs angoisses dans la musique face au chaos. Pour de nombreux Libanais, Ziad incarne une jeunesse trahie. Et il avertit « Ana mouch kafir, je ne suis pas un mécréant ».« Ana mouch kafir ».

Je ne suis pas un mécréant, mais la faim en est une. Je ne suis pas un mécréant, mais la maladie en est une. Je ne suis pas un mécréant, mais la pauvreté en est une. Et la soumission est une mécréante. Je n'en suis pas un, mais que puis-je faire pour toi, si sont réunies en moi toutes choses relevant de la mécréance. Shanzia Drarbani sur Anamush Kafir. Un morceau où il invite à regarder qui est responsable du chaos dans lequel son pays a sombré.

1985, il sort Oudou Nisbi, relativement calme, sur la pochette duquel une jeune femme vêtue d'un pantalon en cuir noir pose à côté d'une grenade et d'une mitraillette. Considéré comme l'un des meilleurs albums de jazz funk du Moyen-Orient, ce disque de 12 titres, enregistré un an auparavant en Grèce, est un petit joyau, mélangeant la musique arabe avec la funk, le jazz, le boogie et une touche de musique brésilienne. Il joue d'immenses musiciens, le saxophoniste Toufir Farrour, le guitariste Paul Dawani ou encore le percussionniste Émile Boustany.

version originale de Rur Kebir n'est pas de Ziad. Il s'agit d'une reprise de Soul Shadow, créée par The Crusaders, un groupe américain de smooth jazz qui mêle jazz, funk et pop. Figure également sur ce disque Bala Walashi, une chanson d'amour qu'il écrit pour l'actrice Carmen Lebos, avec laquelle il vivra pendant 15 ans.

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1: Je t'aime sans rien d'autre, et cet amour n'a pas de prix, et rien ni personne ne pourra jamais s'y opposer. Une mélodie simple, facile à retenir, aux harmonies extrêmement complexes. Le titre de l'album, Oudou Nisbi, qui signifie relativement calme, est quant à lui une expression connue de tous les Libanais. Elle était employée pour décrire l'atmosphère durant les cessez-le-feu pendant la guerre civile. Aujourd'hui encore, cet album, comme beaucoup d'autres, demeure très écouté au Liban, mais pas seulement. Ses auditeurs sont présents partout, qu'ils aient vécu cette guerre ou non. C'est le cas de Salwa, d'origine syro-palestinienne, qui vit à Paris.
2: J'ai entendu les chansons de Ziad Rahbani la première fois dans mon adolescence en Syrie, où je retournais chaque été. C'est mes cousins qui me l'ont fait écouter. Et c'était comme une révolution, en fait, dans ma tête, pour moi. J'avais jamais entendu un chanteur arabe ou une chanteuse arabe chanter avec un tel humour noir, avec une telle irrévérence. Et parfois même une rage, d'ailleurs. C'était quelqu'un de très, très calme, mais d'assez révolté, je pense, par la corruption, par l'injustice, en fait. C'était vraiment une voix de gauche, comme on n'en a plus, je pense, maintenant, dans le monde arabe. Il n'épargnait personne, il s'est fait énormément d'ennemis dans sa vie, d'ailleurs. Ziad Rahbani, c'est quelqu'un que je continue à écouter, que j'ai écouté toute ma vie. Sa voix est beaucoup associée pour moi aux guerres de notre région. Elle a accompagné tous les tourments de Palestine, du Liban, de la Syrie. C'est quelqu'un qui était profondément à gauche, mais vraiment à gauche, anti-impérialiste, anti-colonial. Il est resté d'ailleurs toute sa vie. Et il était d'un courage exceptionnel dans sa façon, dans sa liberté. En fait, c'est la liberté totale pour moi, Ziad Rahbani. Ses chansons, je les aime toutes. J'aime tout de lui. Mais en ce moment, celle que j'écoute beaucoup, c'est Oum Futnam. C'est une chanson très cynique, en fait, où il parle à un ami, il lui dit « Va dormir et va rêver, rêve d'un pays. Rêve que notre pays est devenu un pays où les gens ne sont pas juste des gens qui se déchirent, quoi. » Elle est tragique, cette chanson, et en même temps, elle est magnifique. Et c'est ça, pour moi, Ziad, c'est que dans toutes les tragédies de notre région, on a continué tous à l'écouter. Je pense qu'on a tous une histoire avec une chanson de lui. Et Ziad, c'est vraiment le fait que dans toutes les tragédies, si on peut encore en rire, alors ça va, quoi. Alors donc, ça va. Et c'est ça. Moi, je l'écoute comme ça. Je l'écoute aussi quand on désespère, on rit de ce rire noir avec Ziad Rahbani. C'est quelqu'un qui donne beaucoup de courage aussi.

Ziad, c'était aussi un compositeur et un pianiste extraordinaire. Et une de ses plus belles chansons, il l'a écrite d'après moi, mais j'aime tout, encore une fois. Mais une de ses plus belles chansons aussi pour moi, c'est O Ana, qu'il a écrite pour sa mère Fairouz, donc la plus grande chanteuse arabe vivante. Et c'est une chanson que elle est comme la pluie, atmosphérique. Elle est juste magnifique.

0: Et c'est bien l'une des caractéristiques de la musique de Ziad. Malgré l'absurdité et la douleur, sa musique est souvent solaire, empreinte de sa passion pour les fusions, pour les rythmes venus d'ailleurs. Ziad puise aussi bien dans le répertoire classique que la funk, la samba ou le jazz pour écrire des chansons qui captent l'attention dès les premières notes. Éclectique, sa patte est identifiable, mais aucun de ses albums ne se ressemble. Aya Eldika est une musicienne libanaise qui récemment a donné à Paris un atelier sur Ziad Rahbani afin de découvrir sa musique par le chant. Elle écoute Ziad depuis si longtemps qu'elle ne se souvient pas quand cela a commencé.
1: C'est pas une image figée et fixe qu'on a de Ziad. Ça dépend de l'âge, de l'expérience, de notre relation à l'art et à la musique. Étant jeune, il représentait un peu l'enfant rebelle des Rahbani, Ziad le gauchiste qui faisait des pièces de théâtre, Ziad le comédien drôle, le compositeur génie, tout ça ensemble. Ça, c'est pour les débuts, quand on a commencé à écouter ses pièces de théâtre, à connaître sa musique. Plus tard, moi, j'ai connu sa musique à travers les albums de Fayrouz. Et bien sûr, toutes les musiques qu'on a écoutées pendant la guerre, toutes les collaborations, ce qu'il a fait, par exemple, avec Joseph Saul, avec d'autres artistes, Anna Mouchkafer, enfin, tout ça, ça fait vraiment partie de notre mémoire collective. Et il représentait plusieurs choses et plusieurs personnes à la fois. Je pourrais pas vraiment réduire.
2: Comment est-ce qu'il a influencé votre pratique musicale?
1: Je sais pas si c'est ce n'est pas un processus conscient. Dans le sens où les mélodies qu'on avait écoutées et qu'on écoute toujours, c'est des mélodies qui sont à la fois modernes et à la fois très authentiques. C'est des mélodies de jazz, mais à la fois des mélodies orientales très, très simples qui appartiennent à notre tradition et notre folklore musical. Je crois que la musique que je fais, elle est inconsciemment proche de ça, sans vraiment vouloir l'être, parce que voilà, il y a des très complexes musicalement. Moi, je suis en début de carrière. J'ai même, une fois, j'ai joué quelque chose, il y avait un musicien qui m'a dit, au fait, ça m'a rappelé Ziad. Ça m'a surpris parce que je l'avais jamais vraiment voulu, mais j'étais très contente à la fois parce que voilà, c'était un compliment plutôt que une remarque. Et je crois que même si on ne le veut pas, on est influencé par la musique de Ziad d'une façon ou d'une autre.

Ziad a composé pour lui, mais aussi pour des chanteuses. La Tunisienne Latifa, Salma Mousfi, Carol Samaha, bien sûr Fayrouz. Depuis Saloni Alnas jusqu'à leur dernier album, Effet à Mal en 2010, leur collaboration fructueuse aura contribué à ce qu'elle reste l'une des plus grandes chanteuses vivantes du monde arabe. À partir de 1978, ce n'est plus quelques chansons, mais des albums entiers que Ziad lui compose. Assi et Mansour ont révélé celle qui allait devenir une icône. Ziad montre une femme de son époque. En 1978, Fayrouz s'attelle donc à Wahdoun, seule. Un premier album commun, enregistré en partie en Grèce dans les studios de EMI, produit et composé par Ziad. La transition entre la musique d'Assi et Mansour et celle de Ziad se fait de manière progressive. Si l'entêtant « Abaitak Tanset Al-Noum » « Je t'ai tellement aimé que j'en ai perdu le sommeil » s'inscrit dans la pure tradition des musiques d'Assi et Mansour, Ziad s'en éloigne à loisir sur Wahdoun et Al-Busta, qui font la part belle au jazz et à la funk. Il y fait découvrir au monde entier que la voix de Fayrouz peut groover aussi naturellement qu'une chanteuse de jazz américaine.

0: Eux seuls restent comme la fleur de sureau, eux seuls cueillent les feuilles de la vie, s'enivrant de la forêt, et y restent comme l'hiver, frappant à ma porte. Ô air, l'herbe qui a répandu au-dessus de ces murs, ô toi qui attends l'hiver, reviendras-tu ? Disent les paroles de Wardoun. Pour Ryan Nakur, cette chanson et cet album sont des chefs-d'œuvre caractéristiques de l'écriture musicale de Ziad.
1: Wardoun, c'est seul. Mais ce morceau-là, c'est pas Ziad qui a écrit les paroles, c'est Talal Haider. C'est un long ami à Ziad, il a 90 ans maintenant, c'est un poète libanais très très connu. Et donc il a écrit Wardoun, et quand Ziad lui a fait écouter la version, mais il a même pas su que c'est lui qui a même écrit le morceau, combien ça a transformé. Moi, ce que j'ai remarqué et j'adore dans ce morceau, c'est la basse électrique. Mais vraiment, les deux premières notes de basse, mais c'est oh my god, guys, mais c'est... Mais c'est ça, il met en valeur des instruments qu'on ne penserait jamais à mettre. Et dans cet album, si on regarde Habbaytak Tansit Nom, je t'ai aimé jusqu'à ce que j'ai oublié de comment dormir ou le sommeil.
0: Jusqu'à perdre le sommeil.
1: Jusqu'à perdre le sommeil. Et c'est le morceau préféré de Ziad. Et donc, il dit que c'est une de ses mélodies préférées. Et ici, c'est l'emploi oriental. On voit tous les quarts de ton, etc., les rythmes orientaux, etc. Et dans le même album, il fait le fusion, etc., le truc jazz, calme. Et c'est incroyable. Dans un même album. Et donc, les Libanais sont habitués à Fairouz, oriental, classique comme on a écouté Bektou Besmak. Et vient Ziad après et fait ça. Mais quand même.
0: En 1987, quelques années après Wardoun, le tandem Ziad Fairouz entérine sa collaboration en sortant un disque au titre là aussi évocateur, Marif Tifik, Notre Rencontre, qu'ils ont enregistré en 1983. Ziad baigne dans le jazz funk moyen-oriental. Une influence forte sur cet album, où les orchestrations traditionnelles laissent de plus en plus de place au groove. Mère et fils s'amusent avec la solennelle à Baytak Belsaif, l'une des plus célèbres chansons de Fairouz, dont il livre deux versions de jazz, au tempo plus soutenu et à la mélodie bien plus légère, qui flirte ici avec la bossa nova.

Le 21 juin 1986, Assis s'éteint à Beyrouth en pleine guerre du Liban. En 1995, Ziad et Fairouz lui dédient « Il a Assis » pour Assis, un hommage pour lequel il réarrange et réorchestre 19 de ses chansons préférées pour faire redécouvrir la richesse et la modernité des œuvres de Assis et Mansour. Sublimé par des arrangements de jazz, des cordes et un saxophone velouté, « Nahna wal Hamar Jiran »« La lune et moi sommes voisins », grand succès de Fairouz, se part d'une dimension plus aérienne et profonde. Mais Ziad veille à ce que sa mère ne soit pas enfermée dans son statut d'icône. En 1991, il fait enregistrer à Fairouz l'histoire d'une femme qui retrouve et séduit un ancien amant, Kefak Enta. Comment ça va?

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1: Kifak Enta est extraite d'un album du même nom paru en 1991. Pour de nombreux fans de Fairuz et Ziad, ce disque est le point d'orgue de la collaboration du tandem. La chanson fera un scandale avant de devenir l'une des plus prisées de Fairuz. Bien que le piano soit d'abord assez percussif, la mélodie est aérienne. Les deux voix, celles de l'instrument et de Fairuz, s'y retrouvent, s'y accompagnent et s'y attendent exactement comme deux anciens amants. Mais pourquoi Ziad écrivait-il autant pour les femmes ? La chanteuse et actrice Salma Mousfi a deux hypothèses.
2: Parce que je pense qu'il était toujours très perturbé par rapport à ses relations avec les femmes. Il n'a pas seulement écrit pour des femmes, parce qu'il a écrit aussi pour Joseph Saar, avec qui il a fait tout un album dans les années 90, qui parle aussi des femmes, effectivement. Ziad n'a jamais voulu chanter parce que Ziad a toujours pensé que sa voix n'était pas une belle voix. Et il n'a jamais voulu chanter que quand c'était nécessaire. Tandis que le monde entier trouve qu'il a une très très belle voix, qui exprime beaucoup d'émotions, tout ce qui va autour.
1: Un autre album culte, Monodose, voit le jour en l'an 2000. Il l'enregistre avec Salma Mousfi. Ils se sont rencontrés en 1985, à l'issue d'un concert à Beyrouth, où âgée de 18 ans à peine, elle reprenait des chansons de Madonna. Ziad est charmé par sa voix mutine, qui ressemble si peu à celle de Fairuz.
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1: Il souffle un vent de légèreté sur Monodose, et notamment sur son morceau phare, Un verre chez nous.
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1: Ce morceau léger, empreint d'ironie douce, sera l'un des plus grands succès de Ziad dans les années 2000. Son texte décalé est en frambanais, une alternance entre français et arabe libanais que pratique une grande partie de la société urbaine. Ziad et Salma s'y amusent beaucoup. L'accumulation de malentendus dont il parle dans le texte crée un effet de théâtre comique, typique de ses œuvres. Derrière une situation banale, il montre l'absurdité des conventions sociales, les non-dits, l'incapacité des gens à communiquer. La musique flirte avec le tango, le piano, et les cuivres pastichent l'ambiance des cabarets des années 50. Ce disque conçu pour s'amuser, alors même que Ziad était persuadé qu'il ne marcherait pas, est devenu un classique de son répertoire. Salma Mousfi l'accompagnera jusque dans sa dernière tournée en 2019, qui passera notamment par Londres et Paris où il est très écouté. D'après elle, la musique de Ziad et son influence sont intergénérationnelles, et pas seulement.
2: Ziad a influencé toute une génération et continue jusqu'au jour d'aujourd'hui d'influencer la nouvelle génération pour la simple et unique raison, c'est que il parle aux jeunes comme il peut parler aux vieux, comme il peut parler aux riches, comme il peut parler aux pauvres. Il a dans son discours et sa façon de d'écrire ses chansons ou ses pièces de théâtre une facilité. Et il est très proche du peuple, en gros. Il est très proche des gens, très proche des situations que l'on vit au quotidien. Il a aussi une vision du futur qui est assez juste. On a vu dans ses pièces de théâtre, ses programmes radio et même ses chansons. Et il parle énormément de l'être humain, du quotidien, de la difficulté, de la beauté et de la tristesse, voilà.
1: Ziad Rahbani n'a pas exclusivement écrit pour des femmes. Il a aussi composé des musiques de films, de pubs et tout un album pour le comédien et chanteur libanais Joseph Sackel, qui a joué dans la plupart de ses pièces. Ziad lui compose en 1996 Talfan Ayash. Ayash a appelé. Une chanson extrêmement populaire au Liban, foncièrement associée à son créateur dans l'esprit de tous. L'année où Ziad écrit Talfan Ayash, un leader palestinien du Hamas, Haya Ayash, est assassiné par une bombe israélienne cachée dans son téléphone. Ce n'est évidemment pas un hasard. Jusqu'à son dernier souffle, Ziad sera un fervent soutien de la cause palestinienne. Un être épris d'absolu, foncièrement opposé, à n'importe quel prix, à l'impérialisme américain. Un cœur tendre en colère, qui s'éteint le 23 septembre 2025 à Beyrouth. La ville est sous le choc.
4: Dans le quartier de Hamra, où habitait Ziad Rahbani, les habitués des cafés sirotent leurs tasses entre amis pour digérer l'information du décès de l'intrépide génie, comme il était surnommé. Abou Firas, 87 ans, garde un souvenir ému d'un concert de Ziad Rahbani, une icône bien au-delà des frontières du Liban.
5: C'est un symbole du Liban, de la Syrie, de l'Égypte, de la Jordanie et de l'Irak, de toute la nation arabe.
4: De ses pièces de théâtre au jazz oriental qu'il a impulsé, le chanteur-compositeur a marqué des générations pour son engagement qui transcende les clivages communautaires et son humour.
6: Il mettait la lumière sur les souffrances des gens, la corruption et toutes les mauvaises choses du Liban, mais de manière très belle artistiquement.
7: C'était un emblème un peu de révolution à la manière libanaise, évidemment. Donc voilà, oui, communiste à la manière libanaise, donc voilà. C'est vraiment la liberté d'expression. Il avait peur de rien, je crois. Et c'est ça qui le distinguait.

Mais l'histoire est-elle terminée? Rien n'est moins sûr. De nombreux artistes comme Rayan Nakour et Salma Mousfi, qui seront à l'été 2026 en concert à Londres et en Jordanie, font vivre sa musique. On dit que son album pour la chanteuse tunisienne Latifa est prêt à sortir, qu'un autre, inédit pour Fayrouz, pourrait voir le jour. Quant à Carole Samaha, star de la variété panarabe, elle a révélé en 2025 « Mabden Tarak Wahdak », une composition inédite de Ziad pour elle, qui cumule déjà plus d'un million d'écoutes sur Spotify. L'histoire de Ziad Rahbani est loin d'être terminée.

Marjorie Bertin, Guillaume Buffet et Diego Tenorio à la réalisation. 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
4: À la une, le Hezbollah menace Israël d'une riposte appropriée. Déclaration du groupe pro-iranien après les frappes israéliennes dans le sud du Liban. Au moins 9 morts, dont des femmes et des enfants. Bilan le plus meurtrier depuis les accords conclus en juin dernier entre l'État hébreu et le Hezbollah. En Inde, face à la fronde étudiante, Narendra Modi annonce des cours gratuits de préparation au concours. Une mesure du Premier ministre indien pour se mettre les étudiants dans la poche, vous l'entendrez. Dans ce journal, nous serons également en Allemagne où une forêt brûle et les flammes réveillent des bombes enfouies depuis la Seconde Guerre mondiale. Plusieurs explosions ont été entendues cette nuit dans la forêt de Urtenwald. Près de 1800 personnes sont menacées d'évacuation. Et puis, la Chine a produit tellement de voitures qu'il n'y a plus assez de navires pour les exporter. On vous dit tout en fin de journal. Le Hezbollah exhorte les autorités libanaises à mettre fin aux négociations humiliantes avec Israël. En juin, un accord cadre censé instaurer une trêve entre l'État hébreu et le Liban a été signé. Un premier pas avant une paix définitive. Mais aujourd'hui, la situation est très délicate. L'armée israélienne a de nouveau frappé le sud du Liban. Au moins 9 morts, dont des femmes et des enfants. Un message clair pour l'avenir des négociations. Voici les mots du président libanais Joseph Aoun. De son côté, l'armée israélienne évoque une riposte à une attaque du Hezbollah contre ses troupes autour des hauteurs de Al-Itaïr. Les détails avec notre correspondant à Beyrouth, Paul Khalife.
5: Au-delà du lourd bilan, l'escalade est significative car la frappe a visé une région située à 15 km de la ligne de front et à 30 km de la frontière. Une région épargnée par les bombardements depuis 2 mois. L'aviation israélienne a également largué des barils d'explosifs sur les hauteurs stratégiques de Al-Itaïr, où le Hezbollah disposerait d'infrastructures souterraines et de rampes de lancement de roquettes et de drones. Des ratissages à la mitrailleuse lourde et des tirs d'obus ont aussi été signalés ces dernières heures en plusieurs points du Liban Sud. L'armée israélienne maintient une pression constante malgré la trêve théoriquement en vigueur depuis fin juin. Son objectif est de déloger les combattants du Hezbollah retranchés sur les collines de Al-Itaïr, situées au nord du fleuve Litani et qui surplombent une partie du Liban Sud. Cette nouvelle escalade intervient au lendemain d'un discours du chef du Hezbollah qui a réaffirmé son rejet de l'accord cadre et du projet des zones pilotes, placées sous le contrôle de l'armée libanaise qui se chargerait de désarmer le Hezbollah. Naïm Hassem a martelé que son parti n'acceptera pas la capitulation ou toute violation de la souveraineté du Liban. Paul Khalife, Beyrouth, RFI.
4: Et l'actualité dans la région, c'est aussi en Iran. Le détroit d'Hormuz est et restera iranien. Voici les mots du vice-ministre iranien des Affaires étrangères. Réponse aux déclarations de Donald Trump. Quelques heures plus tôt, le président américain a dit vouloir déclarer ce passage stratégique comme un territoire des États-Unis. Direction l'Inde, où le Premier ministre Narendra Modi tente de regagner la confiance des jeunes. Ce n'est pas gagné après la fronde étudiante portée par le parti des Cafards, une mobilisation qui dénonçait des fraudes au concours d'entrée en études de médecine et qui a débouché sur la démission du ministre de l'Éducation. Aujourd'hui, pour Narendra Modi, tout ça, c'est de l'histoire ancienne. Il annonce la mise en place de cours gratuits en ligne pour préparer les concours. L'objectif est d'alléger, dit-il, la charge financière des familles face à un système éducatif ultra compétitif. Correspondance à New Delhi d'Abdoulaye Rali.
6: pour ce 80e anniversaire de l'indépendance de l'Inde. Depuis le Fort Rouge, Narendra Modi a tenté de répondre à la colère de la génération Z. Depuis deux mois, les manifestations menées par le parti des cafards ont fait vaciller le gouvernement jusqu'à pousser le ministre de l'Éducation à la démission. Pour séduire cette jeunesse en colère, le premier ministre indien mise sur la modernité technologique.
7: Nous allons former 10 millions de jeunes en intelligence artificielle, afin que notre jeunesse soit capable de s'imposer en leader dans le monde de l'IA.
6: Mais au-delà du rêve numérique, le chef du gouvernement doit répondre à l'urgence sociale. En Inde, la course aux examens est devenue un business féroce. Pour espérer décrocher un emploi stable, les familles s'endettent massivement.
7: Notre priorité est d'alléger le fardeau financier qui pèse sur les familles pauvres et de la classe moyenne. Nous avons décidé d'offrir des cours de soutien en ligne gratuits aux jeunes. Nous disposons des infrastructures numériques publiques nécessaires, ainsi que d'enseignants et de talents exceptionnels.
6: Reste à savoir si cette réponse calmera la colère de la jeunesse, car sur le terrain, le parti des cafards continue de défier le gouvernement. Abdullah Eradi, New Delhi, RFI.
4: L'Indonésie est frappée par deux séismes dans la même journée, un de magnitude 7,7 sur l'île de Flores et un autre de magnitude 6,9 sur l'île de Sumatra. Le bilan dépasse les 40 morts, près de 2000 personnes ont été évacuées par crainte d'une montée des eaux. Les secours peinent à atteindre les zones les plus touchées car de nombreux glissements de terrain ont bloqué les routes. Les forêts européennes continuent de brûler en Croatie. Près de 1000 hectares sont partis en fumée dans la région d'Omis. Une personne a été retrouvée morte hier. Une autre est portée disparue et il y a au moins 40 blessés. De son côté, la Grèce est en état d'alerte maximale. Le risque d'incendie est très élevé sur plusieurs régions du pays. En Allemagne, les pompiers luttent contre les flammes depuis jeudi soir. 300 hectares ont brûlé dans la forêt de Hurtgenwald à la frontière belge. Près de 1800 personnes sont menacées d'évacuation. La situation est loin d'être maîtrisée, surtout en raison de la présence d'explosifs datant de la Seconde Guerre mondiale. Correspondance de Nathalie Versieux à Berlin.
8: Les explosions ont été entendues à plusieurs reprises pendant la nuit dans la forêt de Hürtgenwald, truffée de résidus de munitions de la Seconde Guerre mondiale, comme bien des régions allemandes. En deux jours, 300 hectares de forêt ont été détruits et le feu n'est plus qu'à une centaine de mètres des premières maisons de cette petite ville de 9000 habitants. Sur place, la situation n'est toujours pas stabilisée, malgré la présence de 300 pompiers et de nombreux agriculteurs. Bénévoles. Ils sont soutenus par des hélicoptères, des canons à eau et même des engins militaires. La sécheresse et les vagues de canicules successives compliquent encore le travail des pompiers dans cette région jusqu'alors épargnée par les incendies estivaux. Aujourd'hui encore, le thermomètre devrait frôler les 40 degrés à l'ouest de l'Allemagne. Nathalie Versieux, Berlin, RFI.
4: Et à noter que ça brûle également dans le sud-ouest de la France. L'incendie dans les Landes a ravagé près de 1600 hectares de végétation. La France, justement, et le parquet de Paris qui ouvre une enquête après la cyberattaque de la plateforme des impôts. Nom, quotient familial, revenu fiscal, des milliers de données sont dans la nature et cela concerne près de 700 000 personnes. Une annonce pour vendre cette base de données a été mise en ligne sur Internet. Elle pourrait être vendue pour plusieurs milliers d'euros. C'est une conséquence inattendue de la production colossale de voitures chinoises. Il n'y a plus assez de navires pour les exporter à travers le monde. Les transporteurs maritimes ont donc fortement augmenté leurs tarifs et commandé de nouveaux bateaux. Mais Pierre-Olivier, cela ne suffit toujours pas à absorber la demande.
9: En seulement 5 ans, la Chine est devenue le premier exportateur mondial de voitures. Le marché intérieur chinois atone et la surproduction de plus de 100 marques nationales oblige les constructeurs à exporter massivement leurs véhicules. À cela s'ajoute la guerre entre l'Iran et les États-Unis qui, en faisant flamber le prix du pétrole, tire la demande pour les véhicules électriques neufs vers le haut à travers le monde. Oui, mais voilà, les navires spécialement conçus pour transporter les voitures ne suivent pas. Cette année, la Chine devrait exporter 10 millions d'automobiles, un record qui pourrait être compromis compromis par manque de bateaux disponibles. Et même si la flotte des navires transporteurs de voitures a augmenté de 40% ces dernières années, cela ne suffit toujours pas à satisfaire les besoins de la Chine. Conséquence, le prix du transport s'envole pour atteindre 70 000 dollars par jour pour un grand navire rempli de voitures. La Chine va même jusqu'à exporter ses véhicules entassés dans des containers. Une logistique certes plus complexe, mais qui lui permet de continuer d'écouler ses stocks coûte que coûte.
4: Explication de Pierre-Olivier. Et puis, avant de refermer ce journal, quelques mots de sport avec les championnats d'Europe de natation. Ça se passe au centre aquatique de Saint-Denis, près de Paris. Léon Marchand va tenter de décrocher la médaille d'or en finale du 200 mètres papillon. Course à suivre à 18h30, heure de Paris, 16h30 en temps universel. Voilà, c'est la fin de ce journal. Merci à vous de l'avoir suivi. Prochaine édition dans 50 petites minutes.
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10: Bienvenue dans votre émission consacrée chaque semaine aux femmes et aux hommes, acteurs et témoins de l'histoire du monde. Une émission spéciale 8 mars pour vous raconter une histoire afghane de l'éducation des filles.
11: Mon espoir est que les portes de l'éducation soient ouvertes aux filles, que chaque fille puisse étudier et choisir un bon et juste chemin pour sa vie.
10: La voix de Aïcha Sana dans la marche du monde, elle s'adresse à nous depuis la ville de Lagman, à 150 km à l'est de Kaboul. Aïcha Sana nous dit son espoir de reprendre le chemin de l'école. Depuis le retour des talibans au pouvoir depuis 2021, l'éducation des filles, au-delà du primaire, est de nouveau interdite et les écoles secondaires pour filles restent fermées. Selon l'UNICEF, plus de 2,2 millions d'Afghanes sont exclus des salles de classe. Mais comment la génération de Sana vit-elle cette privation d'accès à l'éducation? Et quelle mémoire gardent de l'école les femmes de la génération de sa mère et de sa grand-mère? À quand remonte la première scolarisation des filles en Afghanistan? Et comment s'est développée l'éducation pour toutes et tous sous la période communiste? Autant de questions posées par ma jeune consoeur Najeba Ariane à celles et ceux qui ont accepté de nous livrer leurs témoignages en langue farsi et pashto pour nous raconter un siècle d'éducation dans leur pays. 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

0: د هر څه څخه مخکې د رادیو ټولو درنو اوریدونکو ته سلامونه وړاندې کوم. هیله ده چې تاسو ټول
1: Bonjour, je salue les auditeurs de la radio et j'espère que vous allez tous bien. Je m'appelle Aïcha Sana, j'ai 14 ans. Je suis originaire de la province de l'Armen et je suis heureuse de participer aujourd'hui à cette interview avec vous.
0: د طالبانو تر راتلو مخکې زما ورځنی ژوند ډېر ښه و، ځکه چې زه هره ورځ مکتب ته تلم. خپلې زده کړې مې په ډېرې علاقې او شوق سره تعقیبولې.
2: Avant l'arrivée des talibans, ma vie était très bonne. J'allais à l'école et je poursuivais mes études avec beaucoup d'intérêt et d'enthousiasme. Je suivais aussi des cours supplémentaires. C'était pour moi une expérience enrichissante de connaissances et de progrès. J'étais à l'école du matin jusqu'à midi et l'après-midi, j'allais aux cours. Pour l'avenir, j'avais choisi le domaine de la médecine. Je voulais devenir une bonne docteure pour mon cher pays, l'Afghanistan. J'espérais servir les gens à travers cette profession. Parce qu'il y a beaucoup de médecins dans ma famille. Mon grand-père, mes tantes, mes oncles maternels et mon père sont tous médecins.
3: Quand tu as entendu que les écoles des filles étaient fermées, qu'as-tu ressenti ?
2: Quand j'ai entendu cette nouvelle, j'ai été très triste. Je me suis dit, mon Dieu, mais que s'est-il passé ? J'avais fait de grands rêves. Je voulais devenir docteur, je voulais servir le peuple. Mais tous ces rêves sont restés des rêves. Mon cœur s'est brisé et j'ai été très triste.
3: Est-ce que quelqu'un t'a expliqué pourquoi tu n'avais plus le droit d'aller à l'école ?
2: Non, pas de la part de ma famille. Mon père avait lui-même beaucoup d'espoir pour moi et quand il a appris la nouvelle, son cœur s'est brisé aussi.
4: Un siècle après l'ouverture des premières classes en Afghanistan, les filles rêvent toujours de pouvoir étudier. Et pourtant, la question de l'éducation des filles a été posée très tôt, dès les années 20, par Sa Majesté le roi Amir Amanullah Khan Ghazi. Dans cette archive sonore de la Bibliothèque nationale de France, le roi Amanullah Khan Ghazi exprime sa satisfaction devant l'accueil des jeunes étudiants afghans à Paris et remercie la France pour la diffusion de la science et du savoir en Afghanistan.
5: Azokari, mandumash,

0: کله چې حضرت امان الله شاه غازی وخت ورسید نو لومړنیو کارونو کې همدا و چې
1: Lorsque Sa Majesté le roi Amanullah Khan Ghazi accède au pouvoir, l'une de ses premières mesures est de créer les conditions nécessaires pour permettre aux filles d'étudier et de travailler. La mère du roi Amanullah Khan Ghazi et son épouse demandent à la famille royale de montrer l'exemple.
2: Écrivain, poète, chercheur et ancien ambassadeur d'Afghanistan en Iran, Abdul Ghafur Liwal est spécialiste de l'histoire culturelle de son pays.
1: Trois femmes pionnières. Son Altesse Sarwan Sultan, la mère d'Amanullah, son épouse, la reine Soraya Tarzi, et Asma Rasmia, la mère de la reine Soraya.

0: Moi ? Quand je le regardais dans les yeux, il savait que je n'étais pas folle. Il le lisait dans mes yeux. Et je lui faisais savoir qu'il le retienne. J'étais prête à lui exploser la tête avec n'importe quoi qui traînait dans sa courette. Il savait, alors il restait à distance et donnait des instructions à ma mère. Et très vite, il a dit qu'il ne pouvait rien pour moi. C'était le énième marabout qui déclarait forfait.
1: Adresse au public.
0: Ils ne savent pas que cela tient à quelque chose de plus subtil que d'être une feuille morte. La feuille morte est un univers de secrets, d'histoires inscrites dans le tissu même de sa peau au fil de sa croissance. Depuis le pétiole jusqu'à la feuille aérienne ouverte au vent et à la rosée, au soleil et aux intempéries. Elle vit sa vie malgré tout. Un jour, c'est inéluctable, elle est vaincue. Alors elle quitte la branche et rejoint l'humus du sol. On ne voit que le cycle normal d'une vie de plante. Là, c'est comme la vie d'une fille. Il y a tellement de filles préposées au destin de feuilles mortes qui vont tapisser le sol de malheur, de souffrance, que personne ne s'indigne de la seule feuille qui vrille, qui s'assèche, qui tombe. De toute façon, l'arbre en produira toujours, encore. Et l'on balaye et on met dans la poubelle. Il faut juste que les femmes arrêtent de balayer la cour. Arrêtez de balayer la cour.
2: Mais il n'y a pas de mal à ça. Ben, c'est pour maintenir la cour propre.
0: Mais non. On est loin d'imaginer ces frustrations, ces ressentiments de feuilles mortes, tout ce qu'elle a vu depuis toute petite. Les histoires racontées par les oiseaux, par les rapaces qui nichent ou se posent un moment sur la branche de l'arbre. Les hommes jacassants qui passent et qui ne prêtent pas attention aux oreilles indiscrètes de la petite feuille. Et qui entend.
1: Comme s'il avait compris où venait en venir la femme.
2: Derrière la feuille morte, il y a bien autre chose. Oh. Je savais que les feuilles mortes se ramassent à l'appel. Mais on dirait que les souvenirs et les regrets aussi. Les souvenirs et les regrets aussi. Les souvenirs et les regrets aussi. Les souvenirs et les regrets aussi.
1: Elle écrase une poignée de feuilles mortes imaginaires.
0: Moi, j'aimais les ramasser avec les mains, les frotter, paume contre paume. Ce qui leur reste de vie croustille quand on les écrase. On entend un grésillement des choses qu'elles n'ont pu dire à personne et qui sont restées coincées dans leur veinure.
2: Mais non, ne faites pas ça, ne faites pas ça. C'est si friable, une feuille morte.
0: Oui. D'ailleurs, ce n'est pas tout le temps que je leur roulais dessus. Parfois, la peur me faisait faire attention pour ne pas réveiller les cris de douleur dans la voix intérieure des feuilles. Vous savez, on a une voix intérieure qui est vraiment différente de celle-là qui vous parle en ce moment, celle-là que vous entendez si distinctement. Dans la voix intérieure, il y a des choses que vous n'entendrez jamais. Elle me parle à moi au fond de l'âme, nous parle à nous. Elle a tous les mots pour décrire les situations. Dire les pensées, insulter de père et de mère, quiconque nous fait du mal. Elle a des mots pour détester librement. Ne pas consentir à, ne pas suivre. Elle est puissante et courageuse tant qu'elle reste au fond de nous pour nous dire du fond du cœur ce que l'on pense du maître, de l'aîné, des parents, des amis. Tout ce que l'on nous interdit de dire. Cette voix, par exemple, elle sait que ma sœur ne peut pas m'aimer. Je suis juste une rivale pour elle. Que ma mère n'aime pas mon père, mais ne le dit qu'à voix basse. Chut. Ma voix intérieure a des oreilles qui ont entendu un jour des confidences suspectes. Moi, je sais exactement comment cette voix intérieure s'est formée. C'est une véritable IA, oui, intelligence émotionnelle, comme dit le médecin.

0: Elle a enregistré des récits interdits au point d'être tellement sonore qu'elle brouille mes radars intérieurs. Un grésillement continu, un bourdonnement sans fin de mots qui ne devraient pas rester dans ma tête, mais qui devraient sortir. Oups. Sauf que si les mots étaient libérés, ma famille exploserait. Boum ! Mon oncle, le pédophile, irait se pendre. Mon grand-père pervers remuerait dans sa tombe son portrait de vieux soldat qui s'est battu pour d'autres et ne nous a ramené que ses frustrations. Son portrait accroché au mur s'écroulerait, son turban roulerait par terre dans un grand fracas de lustres brisés, d'étoiles fracassées. Comme héritage, il a distribué sa folie aux fils. Mon père et mes oncles, tous des frustrés violents, indélicats. Je connais leur vilain secret. Moi, je dormais avec ma grand-mère. Il n'y avait pas assez d'espace dans la grande maison où des générations entassaient leur pénurie d'ambition, leur semblant de vie colmatée. Une grande maison bâtie avec tellement de frustration, de colère tue, de ressentiment, de privation, de malédiction, de peur d'être maudit, que c'était devenu un asile de gens taciturnes, où chacun vivait en se cachant de l'autre. J'ai vu ma famille devenir méchante, des hyènes affamées peupler au fil du temps la maison. Parfois, le soir, une hyène ramenait quelques morceaux de viande et s'enfermait avec sa petite famille. Il n'y en avait pas assez dans le grand bol familial. Alors, un père hyène peut bien ramener un bout de sandwich. L'odeur échappait souvent mêlée au masque de l'encens. Le lendemain, un enfant hyène, content de son festin discret, bandait la mèche. Il recevait une bonne claque qui lui faisait perdre l'envie de raconter les secrets de famille. Faute d'espace dans l'appartement de mon père, je rejoins très tôt la chambre de ma grand-mère. Je portais son nom et l'on m'affecta à sa compagnie, à ses corvées de vieilles capricieuses qui croient qu'on lui doit obéissance en tout. Sa chambre était remplie d'armoires où s'entassaient des vieilleries qu'elle gardait pour que la faute de sa mort soit belle. Les gens auraient des choses à se partager. De vieux grands boubous attachés à des souvenirs, des bijoux sans valeur. Les bijoux en or avaient été vendus pour nourrir la famille. Quand elle était en colère, elle me racontait les circonstances dans lesquelles elle s'est fait spoiler par son mari et ses enfants indignes. Elle s'était débarrassée de tel ou tel bijou pour que mon père épouse ma mère, pour que mon oncle, son fils préféré, ait un gras et sa première voiture, pour que ma tante ne perde pas la face devant sa belle famille lors d'un baptême, pour que l'autre tante guérisse de sa maladie de cœur, pour que l'autre tante guérisse de sa folie, pour que mon oncle politicien, qui est réfugié à l'étranger, soit protégé contre les mauvaises langues et les mauvais esprits qui l'accusent de malversations financières et qui veulent le mettre en prison. Il lui restait l'épagne rabâle, dont le plus beau devrait couvrir son cadavre. Elle me le rappelait sans cesse. Je devais y veiller, et elle le rappelait aussi à qui voulait l'entendre, surtout à l'une de mes tantes, qui insistait pour qu'elle lui refilât sa part d'héritage tout de suite. L'épagne tissée à l'ancienne serait revenue à la mode. Les artistes en raffolent. Pour moi, c'est un pagne de mort. L'épagne de ma grand-mère puait la mort. Je tiens ma grand-mère responsable de ma voix intérieure. Elle a dû deviner que j'avais une prédisposition à la vulnérabilité. Elle a vu ma peur quand mon oncle rôdait. Elle savait que je n'aimais pas sa progéniture, ni elle d'ailleurs, et elle a travaillé à exacerber cette colère. Elle déposait dans ma voix intérieure les secrets de famille les plus sordides les uns des autres. Les grand-mères racontent des contes à leurs petites filles le soir au creux de la nuit pour habiller leur complicité de femme. La mienne me savait en colère. Et souvent, quand elle mettait du henné, autant elle prenait un grand soin à dessiner des arabesques et des rinceaux sur la paume et le dos de ses mains belles malgré l'âge. Autant, elle gravait le portrait monstrueux de mon grand-père sur mon petit cerveau. Les traîtrises de ses fils indignes, les vols de ses filles presque toutes des putes, disait-elle. Elle ne me comptait pas. Elle bougonnait des méchancetés, des récits de dépravation. Elle s'assurait de temps à autre que je ne dormais pas et veillait à répéter le message à retenir. Si je dormais, je devenais la pute qui tient ma perversion de ma mère qui a trompé mon père plusieurs fois. L'on pense même que je ne suis pas la fille de mon père, tant je ressemble à ma seule mère au moment où les autres ont le nez pointu du père. J'en prenais pour mon grade. Pendant des années, elle a fait exprès de me confier ses histoires sordides. Elle savait que ça allait me nuire. Et maintenant que je ne parle qu'aux feuilles mortes, elle dit qu'elle a peur de moi, que je ne peux plus dormir dans sa chambre. C'est vrai que j'ai fait échapper parfois quelques petites histoires et la maison se doutait bien qu'elle en était l'autrice. Une nuit, je me faufile dans sa chambre. Elle ne dort pas encore. Elle écoute la radio et s'évente avec une main, l'autre pend toute belle, avec des arabesques de henné frais. Je veux simplement qu'elle ne parle plus, qu'elle la ferme, qu'elle garde sa voix intérieure au fond de sa colère et ses frustrations. Je veux étouffer cette voix qui bourdonne dans ma tête. Je veux que ce bourdonnement cesse immédiatement pour libérer de l'espace dans mon cerveau. Je me dis que si j'éteins la voix intérieure de ma grand-mère, la mienne aussi disparaîtra. Alors je presse fortement, de toutes mes forces contre la porte, pour que mon oncle n'entre pas, pour que la bouche maudite se ferme. Je presse si violemment. Elle savait pour mon oncle, elle savait. Je n'entends que le froufrou des feuilles mortes, les froufrous de son pagne rabal qui lui sert de couverture.
1: Eh oh ! Je crois que tu viens d'assassiner ta grand-mère.
0: Je voulais juste fermer cette maudite porte, car elle savait pour mon oncle.
1: Mais c'est elle que tu as étouffée, pas ton oncle.
0: C'est pareil, non ? Elle disait qu'il ne faisait pas exprès, que je ne devais rien dire à personne.
1: Alors elle l'a bien mérité, la chienne.
0: Hé !
2: Elle lui jette les pagnes qui la couvrent.
1: Je crois que c'est ma voix intérieure qui a parlé. Désolé.
2: Deuxième partie. La malle au fond de moi.
1: Entendre ces voix intérieures, c'est comme se retrouver dans une tempête de sable. Tu t'es retrouvé au cœur de la tempête, dans l'œil du cyclone et... Ça a vrillé dans ta tête. Il ne faut pas écouter la voix des autres. La nôtre est déjà tellement bavarde. Moi aussi, j'ai ma petite histoire, mais avec des images. Je te l'ai dit, je me méfie des voix intérieures. Je préfère les images, mais là non plus, ce n'est pas facile. J'ai tellement d'images en tête. Comme si je tournais autour d'un rond-point, inlassablement. Une sorte de vision en spirale où les images nous plongent au fond d'un abîme.
2: Il fait le geste d'une spirale avec son doigt.
1: Tiens. Au fond de moi, il y a une grande malle fermée. Elle dort enfouie comme un trésor au fond de la mer. Il suffit de fermer les yeux pour la voir. Pour moi, c'est la vieille malle de mon grand-père. Moisie avec le temps, mais conservée, comme une relique. Ce qui est difficile, c'est que certaines images veulent coûte que coûte remonter et venir s'imposer. Vous ne pouvez pas les effacer. Et ce sont ces images-là qui s'obstinent à remonter qui sont dangereuses. Parfois, je tente de noyer avec ma main certains objets qui essayent de remonter. Je les presse bien au fond pour ne pas me souvenir, pour qu'ils ne remontent pas à la surface avec cette mauvaise odeur de souvenir amer. Il faut ruser avec les mauvais souvenirs.
2: Il est pensif.
1: Puisque je n'arrive pas à leur fermer la porte au nez, donc je fais avec. Faire avec des images. Dans ma malle, par exemple, il y a ce boubou en pagne tissée, à rayures noires et blanches, orné de fils dorés sur le torse, un peu comme ton rabal. Il appartenait à mon grand-père paternel. Je rêvais de me glisser dedans. J'étais presque sûr que je serais transformé en super-héros si on m'avait permis de le faire. Il y a une force dans ce boubou, un parfum, une énergie que je sentais si fort que j'aurais volé dans les airs si on me laissait porter ce boubou. Père en avait hérité, et les enfants que nous étions, à moins de vouloir se suicider, ne devaient profaner cet habit. Quand il ouvrait la malle, on pouvait regarder, mais pas toucher. Les autres s'en foutaient à la longue, mais moi, je brûlais d'envie de me saisir de ce boubou fantastique comme un costume de chasseur d'ogons. J'ai essayé plusieurs fois de me soustraire à l'attention des adultes pour enfiler mon costume de super-héros. J'étais sûr que la magie allait opérer. Si je m'enfilais dedans, je pourrais voler. Et je n'ai jamais pu. Une bonne claque et une interdiction de jouer avec m'ont toujours, toujours ramené à la raison. Mon père n'a jamais essayé de comprendre cette attirance. Parfois, il le faisait étendre au soleil par ma mère, quand le moisi du bois sentait fort ou que l'humidité faisait quelques taches au tissu. Je l'admirais alors étendu au soleil, avec l'envie de me glisser dessous et de laisser ce parfum du vieux

0: Un jour, ce n'est pas une gifle qui a stoppé mon manège, mais une injure tellement plus virulente encore que j'étais paralysé le reste de la journée. Ma tante paternelle, qui m'observait depuis un moment, m'a stoppé net dans ma course et m'a craché au visage son venin de vipère. C'était comme si elle avait contenu le crachat pendant des années dans sa bouche et a guetté le bon moment pour ne pas rater sa cible, pour être sûr de sa morsure. Elle me dit...
1: Éloigne-toi de ce boubou, tu te souviens? Ton père t'avait déjà cassé la gueule pour ça. Va-t'en d'ici. On n'est même pas sûr que tu sois bien le fils de mon frère. Alors éloigne-toi de ce boubou, Domeram, bâtard!
0: Cette injure est au fond de la malle, au fond de moi, où l'on cache les mauvais souvenirs. Je dois être un sale objet indésirable dans la malle de ma tante. Peut-être aussi dans celle de mon père, qui sait? Je n'ai jamais compris sa colère. Je ne l'ai jamais compris.
2: Silence.
0: Ce matin, j'ai plongé dans la malle au fond de moi. J'y ai aperçu un jouet cassé, un robot avec de petites lumières. J'ai essayé de l'attraper pour me souvenir de la colère de mon père qui m'a battu pour l'avoir dépiécé. Il l'avait acheté pour que son enfant soit comme les autres enfants du voisinage, heureux d'exhiber leurs cadeaux de Noël. Un robot, c'est plus surprenant que le pistolet à eau bon marché du cousin. Plus intelligent que la voiturette en plastique de l'autre cousin. Un robot, c'est quelque chose. Les fêtes de Noël, comme les autres, étaient des moments où l'on nous apprenait la méchanceté et la jalousie. On nous offrait un cadeau que le cousin n'avait pas. On nous habillait du boubou plus beau que celui du voisin. Et si les parents n'arrivaient pas à honorer cette compétition sociale, on se contentait de notre honte et du sourire narquois des autres enfants. Égare à nous si on pleurait ou si on se pétait. C'est la bonne vieille gifle qui vient nous relever la tête et flan, flan, flan, la tête qui tourne. J'en ai tellement reçu que j'entends encore les teuf, teuf, teuf dans ma tête. Mon père non seulement était colérique, mais il avait la main leste. Flan, flan, flan. Bref. Une heure après la découverte, et après avoir rendu envieux les cousins, j'ai fracassé le robot à coups de tournevis emprunté dans la boîte à outils de mon père. J'entends encore crier ma mère de consternation et le rire des dizaines de cousins gourmands de la correction que j'allais recevoir.
2: Silence.
0: Je garde surtout les images de la colère de mon père. La lèvre mordue à moitié, et les gifles qui volaient sur mon visage. Vlan. Vlan. Vlan. Mais ce jour-là, il a voulu plus de souffrance. Il a ramassé un fil électrique qui traînait au bord des bassines de ma tante paternelle qui lavait le linge. Je me demande toujours ce que ce fil faisait là. Et mon père m'a tellement battu. J'en ressens encore les brûlures. Non content de cette punition, mon père ramassa le tournevis, l'agita devant mon visage et menaça de me tuer si je recommençais. Je me suis retourné pour m'enfuir, alors il me le planta dans la fesse. Je ne comprenais pas pourquoi le monde s'effondrait pour un jouet qui m'appartenait. Je voulais juste voir qui est cette voix chinoise qui grésille dans le ventre de mon robot. Donc tu vois, quand je te dis que je me méfie des voix intérieures, rien que pour une voix, chinoise en plus, mon père a voulu me tuer. Peut-être que c'est vrai que je ne suis pas son fils. Peut-être que non. Je n'en saurai jamais rien.
2: Cela ne me dit pas pourquoi vous êtes là.
0: Oui. Il faut recoller les morceaux pour que tout cela tienne. Les souvenirs, les images, il faut les monter les unes après les autres.
2: Si je comprends bien, tu as tué ton père.
0: Je n'avais pas encore osé quand ma mère s'en est chargée. Mon père était devenu tellement incontrôlable à force de passer de colère en colère. Il n'aimait que ses moutons qui méritaient ses caresses. Quand il rentrait, la maison était remplie de et il souriait. Son visage se fermait aussitôt qu'on lui adressait la parole. Ni femme, ni enfant. On devait se tenir à l'écart. Et quand par malheur, j'avais oublié de donner à manger à son troupeau ou de balayer le tas de crottes, vlan, vlan. La main leste qui ne ratait jamais sa cible. Vif. Vif. À la place du cerveau, j'ai fini par avoir une caisse de résonance.
3: Il ferme les yeux. Et sur l'écran, passe le film qu'il ne veut pas voir. Son père battant sa mère. En réalité, le père est en train de chevaucher la mère. Et les coups de rein font grincer et entrechoquer le lit et le mur. Ce bruit sourd empêche les enfants couchés par terre de dormir. Ils sont 5 ou 6, tous éveillés. L'une se bouche les oreilles. Ibrahima pleure. Ce bruit, il l'entendra encore à l'école, quand le maître tapote avec son bâton sur la table pour menacer l'enfant de lui casser la tête si sa leçon n'était pas sue.
2: Qu'est-ce qui s'est passé avec ta mère ?
0: Ma mère avait un collier en or. Elle l'avait hérité de sa mère, je crois. Elle ne disait pas vraiment comment elle l'a eu. Elle l'adorait. Elle le sortait parfois pour le contempler. Elle le portait un moment devant le miroir avant de le remettre dans son petit sachet en feutre. Je crois que c'est tout ce qu'elle avait de précieux. Un jour, elle est rentrée tard d'une fête. Mon père bougonnait et distribuait des claques. La nuit, les voix se sont élevées. Du fond de nos vieux draps qui nous servaient de couverture, on a entendu les éclats de gifles et de coups sourds différents des bruits auxquels on était habitués et que subissait ma mère. On distinguait des insultes, des mots, collier, pute, étranger. Nous n'osions pas sortir de nos trous. Père nous aurait massacrés. Mère disait entre les dents :
1: tu as cassé mon collier.
0: Sa hauteur de voix disait qu'elle était en colère, plus qu'elle ne dominait la joute et les injures. Cette nuit-là, le vent avait tourné. Nous entendions père étouffer ses cris. Mère disait :
1: tu as cassé mon collier, plus jamais tu ne te serviras de ton pendentif.
0: La bagarre fut longue et douloureuse pour père qui étouffait ses cris insupportables, au point que nous avions osé, l'un après l'autre, tous les 5 rejetons qui dormaient par terre, émerger des couvertures, mais tétanisés. Mère arrachait à père un dernier râle avant de le lâcher. Père gémissait de douleur et de honte devant cette forêt de têtes à garde. Il est tombé malade longtemps après. Il a eu du mal à marcher correctement et il n'a plus jamais battu personne. Il s'était éteint. J'en ai voulu à mère de l'avoir refroidi. Elle m'avait enlevé le plaisir de défier père en duel, comme le font les super-héros. Puisqu'il ne me battait plus, je ne pouvais plus le combattre. Pour le provoquer, je me suis mis à faire l'école buissonnière. J'arpentais la ville et ce royaume m'appartenait. Et au retour, le père furieux était au courant. Il m'a menacé. Et je me suis approché de lui, sans peur. J'avais juste une larme sur ma joue et mon regard qui cherchait celui de mon père. Il n'a pas supporté cette attitude. Et il m'a bousculé pour m'éloigner de sa colère, de son envie de donner des coups. Mais j'ai senti. J'ai senti qu'il a eu peur du garçon parti ce matin-là avec son sac d'écolier et qui est rentré fort, comme une mule. J'étais devenu mon propre super-héros. Mon Robin des villes. Mon Yadikon. J'ai quitté l'école et mon maître avec son bâton que je recevais sur mon crâne tous les matins parce que je ne savais rien des leçons débiles que l'on nous enfonçait dans le crâne.
2: Tu as assassiné ton maître d'école alors ?
0: Non, j'ai assassiné personne. J'ai juste égorgé les moutons de mon père. Un à un. Pour en finir avec les mères. Il me fallait arrêter ce bourdonnement de coups et de gifles dans ma tête. Son bélier préféré a reçu un coup de tournevis. Mais là, c'était pour laisser une signature. J'entends encore les cris de ma tante. Elle a couru plus vite que moi pour alerter le quartier. J'étais devenu fou allié.
2: Et ton maître d'école, alors pourquoi
0: ah,
2: tu
0: lui.
2: L'as...
0: Lui, il faut que je trouve le moyen de lui faire comprendre qu'une tête n'est pas un tambour. Que le corps humain ne comprend pas que trois parties. La tête, le tronc et les membres. Mais il y a aussi le cerveau, l'esprit, le cœur et la malle au fond de soi.
3: Il se dévêtit de son boubou ample, comme le grand boubou du grand-père, et le jette au sol. La jeune femme ramasse le boubou et vient le lui enfiler.
2: On devrait apprendre aux parents la plongée sous-marine pour aller chercher dans la malle, au fond des cœurs des enfants, les objets à réparer, à lustrer, à faire remonter à la surface.
3: Pendant qu'il est effondré, sur l'écran, passe un homme vêtu d'un grand boubou à rayures noires et blanches. Il longe un couloir et entre dans une grande lumière. Une image d'hallucination, peut-être.
0: Tu me plains, on dirait. Tu penses que c'est de ma faute ?
3: C'est une joute oratoire, comme si il prenait chaque phrase comme une injure et lançait sa phrase en toute colère. Elle est plutôt douce et touchée par la souffrance de il.
2: Si tu fermes les yeux, tu vois toujours la malle.
0: Si tu fermes les yeux, tu vois toujours la feuille morte.
2: Si tu fermes les yeux, tu entends toujours le bruit des gifles.
0: Si tu fermes les yeux, tu vois toujours ton oncle rôdé.
2: Si tu fermes les yeux, tu vois toujours la barre de fer que tu as enfoncée dans le cul des bêtes.
0: Si tu fermes les yeux, tu vois toujours l'arbre qui s'effeuille, la main couverte de henné, le pagne rabal de ta grand-mère que tu as étouffé.
2: Je regrette beaucoup cette main couverte de henné. Souvent, j'ai rêvé qu'elle vienne me chercher sous mon tapis épais de feuilles mortes et me tirer vers elle. Je me serais blottie contre elle, contre son sein flasque, et j'aurais écouté son cœur doux battre et me raconter de belles histoires. Car ma grand-mère savait compter. Ses filles se souviennent souvent de quelques bribes d'histoires fantastiques qu'elle leur avait dites un soir sous le grand arbre. D'ailleurs, l'arbre a été abattu pour faire plus de chambres pour les progénitures des oncles, des tantes de plus en plus nombreuses et qui débordent les espaces des parents qui s'agrippent à leur part d'héritage. Quelle maison ! Ce cœur-là, que je voulais entendre et m'apaiser au son de son battement léger, était mort depuis longtemps mais ne le savait déjà pas encore. Le cœur de ma grand-mère s'était fossilisé avec le temps et avec le venin des méchancetés ravalées, des déceptions sociales qu'elle masquait par de grands principes de femme d'une grande famille. La violence de mon grand-père a eu raison de ce qui lui restait de dignité. Elle l'a subi. Sans jamais oser le dénoncer, elle aurait perdu de sa valeur de grande dame que tout le monde respecte, elle. La bien-née. Elle ne disait jamais ce qui lui a fait subir, mais les insultes vite ravalées la nuit, quand nous étions seuls, en disaient long. Ma grand-mère m'a transmis cette mort-là, Mais depuis ce soir, où je l'ai vu étendu dans son tapis de feuilles mortes, je suis revenue à la vie. Dans la folie peut-être, mais dans la vie. Maintenant, il me regarde comme une folle. C'est acté. Ils attendent toujours que la personne commette l'irréparable pour se rendre compte qu'il était possible de lui tendre une main. On n'a pas besoin que ce soit une main avec un gant de henné, mais juste une main qui ramasse la feuille avant qu'elle ne meure et la replante sur la branche. La main de ma grand-mère était peut-être un appel au secours. Trop tard. En y réfléchissant, c'est presque comique, cette histoire de perdre la tête. Je fais peur, alors que je ne suis rien qu'une feuille morte. Je ne sais même pas pourquoi ils auraient peur de moi. Ah si, peut-être. Le bruissement de la feuille. Sa voix intérieure. Les petites histoires qui m'échappent parfois. Ils préféreraient m'étouffer dans la malle pour que je ne remonte pas à la surface, pour leur donner la bonne version de leur histoire commune. C'est pourquoi ils ne me laisseront plus jamais remonter, même guérie. Je sentirai toujours la mort à des kilomètres à la ronde familiale.
3: Sur l'écran, passe l'image de la grand-mère qui dort sur un tapis de feuilles mortes. Quelqu'un marche et fait craquer le tapis de feuilles. Ce bruit se mêle à la respiration profonde de la grand-mère qui se retourne dans son sommeil et se transforme en jeune femme. Image d'une hallucination.

D'off perdre l'esprit de Mamadou Sélou Diallo a donc été lu en juillet au Festival d'Avignon dans la cour du musée Calvé avec les élèves de l'école du Nord, Lisandre Akmez-Eyé, Jenna et Segond et Mamadou Sall, sous la direction d'Armel Roussel, création de Pierre-Alexandre Lampert, plus Ruby, cette chanson de Ali Farka Touré et Toumani Diabaté qui a clos cette lecture devant un public enthousiaste.

à écouter et réécouter sur RFI.fr avec de nombreuses photos de cet événement, à voir aussi sur Facebook et YouTube, une lecture qui a obtenu le soutien de l'Institut français du Sénégal et de la Villa Nar de Saint-Louis. Ça va le monde. Présentation Pascal Paradou, montage et réalisation Alice Ménard et Nicolas Benita, régie générale Benjamin Availlou, un cycle de lecture proposé en coproduction avec le Festival d'Avignon et la compagnie Utopia. Et ce projet bénéficie du soutien de la SACD et de l'Institut français. On se donne rendez-vous même heure, même fréquence, la semaine prochaine pour une autre lecture. À très vite.

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3: C'était à Paris, 15h, temps universel. 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
4: Fanny Bay.
3: L'Indonésie a tremblé 2 fois aujourd'hui. Le premier séisme a fait au moins 40 morts. Vous entendrez le témoignage d'une Indonésienne de Labuan Bajo dès le début de ce journal. Et puis il sera aussi question de la situation au Moyen-Orient. Alors que les négociations patinent entre Téhéran et Washington, le détroit d'Ormuz toujours au cœur du conflit. À la une, 2 secousses en Indonésie aujourd'hui. Après un puissant séisme de magnitude 7,7 qui a fait au moins 40 morts dans l'Est, un autre tremblement de terre est survenu sur l'île de Sumatra. Environ 2000 personnes ont été évacuées, mais les secours peinent à atteindre les zones les plus touchées. En cause, les glissements de terrain et la destruction de certaines routes. Igor Strauss a joint Bunga, une jeune guide touristique basée à Labuan Bajo, tout à l'ouest de l'île de Flores. Écoutez son témoignage.
5: In Labuan Bajo, everything is closed now. Airport, the harbor is closed because no electric.
6: À Labuan Bajo, tout est fermé actuellement. L'aéroport est fermé, le port est fermé car il n'y a plus d'électricité. Donc personne ne peut aller nulle part pour se réfugier dans les îles. Ils restent à Labuan Bajo, chez eux. Les endroits les plus touchés sont Ruteng, Maumere et Bajawa. Là, la situation est très mauvaise. Les maisons sont détruites, tout est détruit. Il y a beaucoup de personnes à l'hôpital et certaines personnes sont mortes. Il y a beaucoup de morts. Mais les gens ne peuvent pas venir à Labuan Bajo, là où se trouve l'hôpital principal, car les routes sont détruites. Tout est détruit, donc ils restent dans de petits dispensaires. C'est ça le plus grand problème maintenant. Les secours vont arriver à Flores de Jakarta et pour la nourriture, pour les vêtements, tout va venir aussi de Jakarta.
3: Dans le reste de l'actualité, le détroit d'Ormuz est iranien et le restera. Voilà la réponse du vice-ministre iranien des Affaires étrangères à Donald Trump. Le président états-unien a assuré vouloir faire de ce passage maritime un territoire américain. Alors qu'il s'agisse ou non d'une boutade, ces mots du locataire de la Maison Blanche et la réponse sèche de Téhéran montrent une nouvelle fois que les négociations sont dans l'impasse, alors que des pétroliers émiriens sont visés dans le détroit maritime stratégique. Nicolas Falaise.
7: 3 pétroliers de la compagnie émirienne ADNOC, attaquée au cours des dernières 24 heures dans le détroit d'Ormuz. Pas de victimes et des situations à bord maîtrisées, selon l'agence de presse des Émirats Arabes Unis. Cette monarchie du Golfe dénonce des tirs iraniens sur ses pétroliers. Elle fustige ce qu'elle qualifie d'acte de piraterie et s'inquiète d'une menace directe pour la stabilité de la région, de ses populations et de la sécurité énergétique mondiale. Cette insécurité persistante dans le détroit livre un démenti cinglant aux affirmations de Donald Trump, clamant que le détroit d'Ormuz est, je cite, « sous contrôle ». En réalité, l'impasse est totale. Le protocole d'accord signé en juin par les deux pays semble vidé de toute substance et de toute perspective. Vendredi, le président des États-Unis a déclaré qu'il ne s'excuserait jamais de sa décision d'avoir attaqué l'Iran, même si les Américains doivent aujourd'hui payer leur essence un peu plus cher. Difficile d'y voir autre chose qu'un aveu d'échec.
3: L'actualité dans la région, ce sont aussi ces nouvelles frappes israéliennes dans le sud du Liban, les plus meurtrières depuis la trêve conclue en juin entre l'État hébreu et Beyrouth. Au moins 9 morts, dont des femmes et des enfants. Le Hezbollah menace une riposte appropriée et exhorte les autorités à mettre fin aux négociations humiliantes avec Israël. De son côté, l'armée israélienne dit que ces frappes sont une réponse à une violation de la trêve par le mouvement pro-iranien. Pas de visite de la première ministre japonaise au sanctuaire de Yasukuni. Sanae Takaichi s'abstient à nouveau alors que ce lieu est au cœur de tensions avec Pékin et Séoul. Les précisions de Frédéric Charles.
8: Une visite de Sanae Takaichi à Yasukuni en sa qualité de première ministre aurait provoqué un tollé en Chine et en Corée du Sud. Ses relations avec la Chine sont déjà au plus bas depuis qu'elle a déclaré qu'une attaque chinoise contre Taïwan constituerait une menace existentielle pour le Japon et qu'une intervention militaire japonaise serait possible. Sanae Takaichi est une abonnée au pèlerinage à Yasukuni, où parmi les morts pour la patrie figurent des criminels de guerre condamnés à mort par un tribunal international à la fin de la Seconde Guerre mondiale. La première ministre est une révisionniste qui nie les crimes commis par l'armée impériale japonaise durant la guerre. Son attitude est révélatrice des ambiguïtés de certains politiciens japonais face à leur passé. Il y a chez eux un manque de conscience historique et ce passé mal assumé hypothèque toujours les relations du Japon avec la Chine et la Corée du Sud. Frédéric Charles, Tokyo. 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
3: C'est la fin de ce point raccourci sur l'actualité. 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
18: Deux jeunes gens sont enfermés dans un centre de repos pour qu'ils reprennent leurs esprits. Ils n'ont pas de nom, c'est elle et il. Et chacun va se confier, livrer des secrets de famille, se délivrer du poids du silence. Voici le sujet de Dof, Perdre l'esprit, une pièce de théâtre de Mamadou Sellou Diallo, qui est enseignant-chercheur à l'université Gaston Berger de Saint-Louis du Sénégal, cinéaste et auteur. Il écrit ce qu'il appelle du théâtre récit, récit de vie ou théâtre documentaire, des pièces dans lesquelles l'intime et le politique sont étroitement mêlés. Dof, Perdre l'esprit a été écrite dans le cadre des ateliers de recherche et de pratique des arts de la scène et de l'écran de l'université Gaston Berger et créée en Wolof. Elle est ici lue en français avec les élèves de l'école du Nord basée à Lille, Lisandre Akmes Œillet et les deux jeunes gens, Jenaé Segon et Mamadou Sall. Direction Armel Roussel, création sonore, Pierre-Alexandre Lampert.
19: Prologue. Un centre psychiatrique d'un genre un peu particulier. Il se nomme « Ramener son esprit ». Aujourd'hui, vous y êtes les bienvenus. Un homme, une femme, jeune, entre timidement. Elle est plus décidée. Visiblement, elle a des choses à dire.
20: Comme ça, c'est jour de visite ? Vous êtes venus en famille. Je parle pour ceux qui, parmi la horde de sauvages enfermés ici, ont encore une famille. On oublie souvent que ce que l'on appelle famille est une vieille lune qui ne réchauffe plus aucun cœur. Tout éclaté, comme des bulles de savon. Il ne reste que des simulacres de famille. Regardez au fond de vos yeux, vous verrez bien de quoi je parle. Vos familles, vides d'affection, vides d'attention, vides de tendresse. À part quelques mères encore accrochées au cordon ombilical qui tient l'enfant en laisse, il n'y a pas grand monde pour prendre soin de l'enfant qui souffre. Et même ces mères-là ont trouvé le moyen de se débarrasser des rejetons. Beaucoup ont envoyé leurs garçons d'abord, et maintenant leur fille prendre la pirogue vers le large, il paraît. C'est ce que la petite souris a entendu dans la chambre. Donc, vous êtes venu voir comment vont les nuisibles que vous avez chassés de vos maisons sous prétexte qu'ils ont perdu l'esprit ? Mais alors, bienvenue au centre, ramener son esprit, comme ils l'ont nommé. Sauf que ce n'est pas toujours dans la direction que vous souhaitez que ces esprits égarés vont retrouver le chemin de la maison. Ramener son esprit. Je pense que vous risquez de sortir d'ici aussi déçu que le serait un spectateur de théâtre qui paye pour voir un singe qui danse et qui tombe de façon inopinée sur un homme qui se suicide. Vous vous rendez bien compte que si devant ce spectacle d'un homme qui se suicide, vous riez bêtement, il y a fort à parier que nous ne sommes pas les seuls à avoir perdu la tête, que vous-même avez senti confusément que ce rire indigent

0: tout ce qui pousse s'effrite et jaunit dans le vent. Ah, vous êtes venu prendre des nouvelles? Eh bien, à défaut d'aller bien, nous sommes en paix. La paix absolue. Oh, vous pouvez rentrer chez vous, dormir et ronfler à votre aise. Allez-y, rentrez chez vous. Le spectacle est fini avant même de commencer. Rentrez. Mais si le temps de visite n'est pas encore entièrement terminé, restez. Restez. Et à vos risques.
1: Première partie. La feuille morte. Silence long pendant que Ibrahima hésite à lui adresser la parole.
2: Qui êtes-vous ?
0: Vous voulez quoi ?
2: Moi, je m'appelle Ibrahima.
0: Tu n'es rien, Ibrahima. Tu n'es personne, je veux dire.
2: Mais je viens de vous dire que je m'appelle Ibrahima.
0: Oui, mais cela ne répond pas à ta question à la con.
2: Mais quelle question à la con ?
0: Tu viens de me demander qui je suis. Non ?
2: Oui.
0: Et toi, tu ne sais même pas qui tu es.
2: Mais c'est n'importe quoi. Mais ça n'a pas de sens. Moi, j'ai simplement voulu faire votre connaissance.
0: Ah, simplement. Comme si les choses étaient toujours simples.
2: Ah, c'est plutôt simple, je crois. À moins que ce soit compliqué pour vous. Moi, je sais dire qui je suis. Je m'appelle Ibrahima, je vous l'ai dit. C'est vous qui ne savez pas ou vous ne voulez pas dire qui vous êtes. Je commence à comprendre pourquoi vous êtes là.
0: Ah, bien sûr, monsieur, je sais tout. Pourquoi donc me poser la question de qui je suis ? Puisque vous savez tout.
2: Mais je ne sais pas tout.
1: Au bord de la crise de nerfs.
2: C'est pourquoi je vous pose la question, pour savoir. Pour être moi seul, pour parler. Puisqu'on est enfermé ici, on ne sait même pas pour combien de temps.
0: Eh bien, je ne suis pas votre mère. Ne me demandez pas de vous aider, je ne peux rien pour vous.
2: Mais vous n'êtes pas ma mère, je ne vous demande pas de l'aide. Je n'ai jamais demandé de l'aide à personne. Je me suis toujours prise en charge, vite et tôt.
0: Enchanté, monsieur. Vous venez de me dire qui vous êtes. Et je commence à comprendre pourquoi vous êtes là.
2: Comment cela, vous comprenez pourquoi je suis là ?
0: Je sais pas, j'ai dit je comprends. Je commence à comprendre. Comme vous. Vous comprenez pourquoi je suis là ? Vous l'avez dit, non ?
2: Oui, mais c'est une manière de dire. Vous m'embrouillez la tête, là. Ce n'est qu'une manière de dire les choses, et vous le savez.
0: Mais ne jouez pas ce jeu-là avec moi. Je ne laisserai plus personne me prêter des mots, une voix, une parole. Vos manières d'insinuer des choses pour vous accaparer la pensée des gens, ça ne marche plus.
2: Bon, je ne pensais pas à mal. C'était une manière de dire, rien d'autre. Comme quand je vous demande qui vous êtes pour faire connaissance.
0: Une manière de dire que je suis folle, hein, dites-le.
2: Mais non. Mais à vous entendre tourner autour de la question de qui vous êtes, je ne suis pas loin de la conclusion que vous êtes...
0: Folle.
2: Si vous ne savez pas qui vous êtes...
0: Vous voulez savoir qui je suis ? Je suis une feuille morte. Voilà. Chacun sait très bien à quoi ou à qui il ressemble, non ? Quelle personnalité il déguise comme il peut pour apparaître ou disparaître. Moi, je suis une feuille morte. S'il n'y a pas de vent, pas de vagues, je suis une feuille inerte. Jauni, à plat par terre, sans consistance. Je ne suis rien qu'une feuille morte.
2: Une feuille morte, ce n'est quand même pas rien, vu la manière dont vous le dites.
1: Elle le fusille du regard. Il se tait et fait signe qu'il retire sa remarque. Silence.
0: C'était ma manière de vivre, de me déguiser pour vivre. Ne jamais montrer que je tremblais de peur, la peur que l'on découvre tout ce qui est caché au fond de moi. Alors je me recroquevillais, je m'asséchais et je devenais une feuille morte. Je suis une feuille morte.
2: Oui, vous l'avez dit, mais moi, comment je dois faire pour vous reconnaître quand...
1: Il constate qu'elle est dans un état second.
2: Ah, vous êtes une feuille morte. Parce que visiblement, là maintenant, je vois bien que vous êtes ailleurs. Et comment je fais avec une feuille morte? Comment cohabiter avec une feuille morte, hein? Dites-moi.
0: Lui foutre la paix, justement. Ne rien faire. Puisqu'elle a choisi cet état-là pour passer inaperçue.
2: Mais il y a bien un moment où vous avez cessé de l'être, non? Cette feuille morte. J'imagine que c'est à ce moment que tout a basculé, non?
0: Vous êtes comme tous les autres. Vous simplifiez. Est-ce clair? Pour vous, le moment où tout a basculé et que vous avez commis le pire pour qu'il vous enferme ici.
2: J'avoue que quand j'y pense, c'est un peu compliqué à expliquer.
0: Quand cela m'arrivait, je courais hors de la maison. Je m'échappais à leur curiosité malveillante et j'allais à la recherche d'un tapis de feuilles mortes suffisamment dense à l'ombre d'un arbre. Et je me roulais dedans. Je pouvais m'y prélasser pendant des heures, nager à grande brassée. La famille me cherchait partout. À la longue, elle savait où chercher. On envoyait les garçons me ramasser sans ménagement et me ramener à la maison. Je me débattais alors, comme si l'on m'amputait un membre. J'étais comme un lamantin que l'on ramenait après que les crues l'ont sorti de son fleuve et l'ont piégé dans une mare qui s'assèche. Mais pour moi, on m'enlevait de mon milieu naturel et je devais me débattre pour vivre. Il faut sauver le lamantin.
2: Bon, il faut admettre qu'une mare n'est pas un milieu naturel, même pour le lamantin. C'est un milieu par accident, mais un refuge quand on a une bonne raison de s'éloigner de la maison. Je vous comprends.
0: À la grande maison, il y avait un grand arbre qui s'effeuillait parfois. Quel bonheur pour moi d'aller m'étendre sur le sol et écraser les feuilles en dessous, les entendre craqueler. Pour la maison, c'était mes moments de démence. Il fallait donc garder la cour propre pour m'éviter des moments troubles, comme il disait. Alors chaque matin, les femmes balayaient la cour pour la maintenir propre. Personne ne pouvait s'imaginer que l'on me privait d'un bonheur immense d'être moi-même une feuille morte. Personne. Tous étaient persuadés que j'étais possédée. Alors je m'échappais. Je courais vers le bois, là où je pouvais trouver le bonheur qui me ressemble. Toute la maison allait à ma recherche.
2: Bon, cela ne me dit pas qui vous êtes, mais j'aime bien quand tu courais hors de la maison à la recherche de ce tapis de feuilles. Moi aussi, j'ai connu cela. C'est vrai que je ne cherchais pas une mare comme toi ou ton lamantin, mais c'est

0: Il y a tellement de filles préposées au destin de feuilles mortes qui vont tapisser le sol de malheur, de souffrance, que personne ne s'indigne de la seule feuille qui vrille, qui s'assèche, qui tombe. De toute façon, l'arbre en produira toujours, encore. Et l'on balaye et on met dans la poubelle. Il faut juste que les femmes arrêtent de balayer la cour. Arrêtez de balayer la cour.
1: Il n'y a pas de mal à ça. Ça, c'est pour maintenir la cour propre.
0: Mais non. On est loin d'imaginer ses frustrations, ses ressentiments de feuilles mortes, tout ce qu'elle a vu depuis toute petite. Les histoires racontées par les oiseaux, par les rapaces qui nichent ou se posent un moment sur la branche de l'arbre. Les hommes jacassants qui passent et qui ne prêtent pas attention aux oreilles indiscrètes de la petite feuille. Et qui entend.
2: Comme s'il avait compris où venait en venir la femme.
1: Derrière la feuille morte, il y a bien autre chose. Oh. Je savais que les feuilles mortes se ramassent à la pelle. Mais on dirait que les souvenirs et les regrets aussi. Les souvenirs et les regrets aussi. Les souvenirs et les regrets aussi. Les souvenirs et les regrets aussi.
2: Elle écrase une poignée de feuilles mortes imaginaires.
0: Moi, j'aimais les ramasser avec les mains, les frotter, paume contre paume. Ce qui leur reste de vie croustille quand on les écrase. On entend un grésillement des choses qu'elles n'ont pu dire à personne et qui sont restées coincées dans leur veinure.
1: Mais non, ne faites pas ça, ne faites pas ça. C'est si friable, une feuille morte.
0: Oui. D'ailleurs, ce n'est pas tout le temps que je leur roulais dessus. Parfois, la peur me faisait faire attention pour ne pas réveiller les cris de douleur dans la voix intérieure des feuilles. Vous savez, on a une voix intérieure qui est vraiment différente de celle-là qui vous parle en ce moment, celle-là que vous entendez si distinctement. Dans la voix intérieure, il y a des choses que vous n'entendrez jamais. Elle me parle à moi au fond de l'âme, nous parle à nous. Elle a tous les mots pour décrire les situations, dire les pensées, insulter de père et de mère, quiconque nous fait du mal. Elle a des mots pour détester librement. Ne pas consentir à, ne pas suivre. Elle est puissante et courageuse tant qu'elle reste au fond de nous pour nous dire du fond du cœur ce que l'on pense du maître, de l'aîné, des parents, des amis, tout ce que l'on nous interdit de dire. Cette voix, par exemple, elle sait que ma sœur ne peut pas m'aimer. Je suis juste une rivale pour elle. Que ma mère n'aime pas mon père, mais elle ne le dit qu'à voix basse. Ma voix intérieure a des oreilles qui ont entendu un jour des confidences suspectes. Moi, je sais exactement comment cette voix intérieure s'est formée. C'est une véritable IA ou IE, intelligence émotionnelle, comme dit le médecin. Elle a enregistré des récits interdits au point d'être tellement sonore qu'elle brouille mes radars intérieurs. Un grésillement continu, un bourdonnement sans fin de mots qui ne devraient pas rester dans ma tête, mais qui devraient sortir. Oups. Sauf que si les mots étaient libérés, ma famille exploserait. Boum ! Mon oncle, le pédophile, irait se pendre. Mon grand-père pervers remuerait dans sa tombe son portrait de vieux soldat qui s'est battu pour d'autres et ne nous a ramené que ses frustrations. Son portrait accroché au mur s'écroulerait, son turban roulerait par terre dans un grand fracas de lustres brisés, d'étoiles fracassées. Comme héritage, il a distribué sa folie au fils. Mon père et mes oncles, tous des frustrés violents, indélicats. Je connais leur vilain secret. Moi, je dormais avec ma grand-mère. Il n'y avait pas assez d'espace dans la grande maison où des

0: Une grande maison, bâtie avec tellement de frustration, de colère-tu, de ressentiment, de privation, de malédiction, de peur d'être maudit, que c'était devenu un asile de gens taciturnes, où chacun vivait en se cachant de l'autre. J'ai vu ma famille devenir méchante, des hyènes affamées peuplées au fil du temps la maison. Parfois, le soir, une hyène ramenait quelques morceaux de viande et s'enfermait avec sa petite famille. Il n'y en avait pas assez dans le grand bol familial. Alors, un père hyène peut bien ramener un bout de sandwich. L'odeur échappait souvent mêlée au masque de l'encens. Le lendemain, un enfant hyène, content de son festin discret, vendait la mèche. Il recevait une bonne claque qui lui faisait perdre l'envie de raconter les secrets de famille. Faute d'espace dans l'appartement de mon père, je rejoins très tôt la chambre de ma grand-mère. Je portais son nom et l'on m'affecta à sa compagnie, à ses corvées de vieilles capricieuses qui croient qu'on lui doit obéissance en tout. Sa chambre était remplie d'armoires, où s'entassaient des vieilleries qu'elle gardait pour que la faute de sa mort soit belle. Les gens auraient des choses à se partager. De vieux grands boubous attachés à des souvenirs, des bijoux sans valeur. Les bijoux en or avaient été vendus pour nourrir la famille. Quand elle était en colère, elle me racontait les circonstances dans lesquelles elle s'est fait spoiler par son mari et ses enfants indignes. Elle s'était débarrassée de tel ou tel bijou pour que mon père épouse ma mère, pour que mon oncle, son fils préféré, ait un gras et sa première voiture, pour que ma tante ne perde pas la face devant sa belle famille lors d'un baptême, pour que l'autre tante guérisse de sa maladie de cœur, pour que l'autre tante guérisse de sa folie, pour que mon oncle politicien, qui est réfugié à l'étranger, soit protégé contre les mauvaises langues et les mauvais esprits qui l'accusent de malversations financières et qui veulent le mettre en prison. Il lui restait l'épagne rabâle, dont le plus beau devrait couvrir son cadavre. Elle me le rappelait sans cesse. Je devais y veiller, et elle le rappelait aussi à qui voulait l'entendre, surtout à l'une de mes tantes, qui insistait pour qu'elle lui refilât sa part d'héritage tout de suite. L'épagne tissée à l'ancienne serait revenue à la mode. Les artistes en raffolent. Pour moi, c'est un pagne de mort. L'épagne de ma grand-mère puait la mort. Je tiens ma grand-mère responsable de ma voix intérieure. Elle a dû deviner que j'avais une prédisposition à la vulnérabilité. Elle a vu ma peur quand mon oncle rôdait. Elle savait que je n'aimais pas sa progéniture, ni elle d'ailleurs, et elle a travaillé à exacerber cette colère. Elle déposait dans ma voix intérieure les secrets de famille les plus sordides les uns des autres. Les grand-mères racontent des contes à leurs petites filles le soir au creux de la nuit pour habiller leur complicité de femme. La mienne me savait en colère. Et souvent, quand elle mettait du henné, autant elle prenait un grand soin à dessiner des arabesques et des rinceaux sur la paume et le dos de ses mains belles malgré l'âge, autant elle gravait le portrait monstrueux de mon grand-père sur mon petit cerveau, les traîtrises de ses fils indignes, les vols de ses filles presque toutes des putes, disait-elle. Elle ne me comptait pas. Elle bougonnait des méchancetés, des récits de dépravation. Elle s'assurait de temps à autre que je ne dormais pas et veillait à répéter le message à retenir. Si je dormais, je devenais la pute qui tient ma perversion de ma mère qui a trompé mon père plusieurs fois. L'on pense même que je ne suis pas la fille de mon père, tant je ressemble à ma seule mère au moment où les autres ont le nez pointu du père. J'en prenais pour mon grade. Pendant des années, elle a fait exprès de me confier ses histoires sordides. Elle savait que ça allait me nuire. Et maintenant que je ne parle qu'aux feuilles mortes, elle dit qu'elle a peur de moi, que je ne peux plus dormir dans sa chambre. C'est vrai que j'ai fait échapper parfois quelques petites histoires et la maison se doutait bien qu'elle en était l'autrice. Une nuit, je me faufile dans sa chambre. Elle ne dort pas encore. Elle écoute la radio et s'évente avec une main, l'autre pend toute belle, avec des arabesques de Hénéfré. Je veux simplement qu'elle ne parle plus, qu'elle la ferme, qu'elle garde sa voix intérieure au fond de sa colère et ses frustrations. Je veux étouffer cette voix qui bourdonne dans ma tête. Je veux que ce bourdonnement cesse immédiatement pour libérer de l'espace dans mon cerveau. Je me dis que si j'éteins la voix intérieure de ma grand-mère, la mienne aussi disparaîtra. Alors je presse fortement, de toutes mes forces contre la porte, pour que mon oncle n'entre pas, pour que la bouche maudite se ferme. Je presse si violemment. Elle savait pour mon oncle, elle savait. Je n'entends que le froufrou des feuilles mortes, les froufrous de son pagne-rabal qui lui sert de couverture.
1: Léo ! Je crois que tu viens d'assassiner ta grand-mère.
0: Je voulais juste fermer cette maudite porte, car elle savait pour mon oncle.
1: Mais c'est elle que tu as étouffée, pas ton oncle.
0: C'est pareil, non ? Elle disait qu'il ne faisait pas exprès, que je ne devais rien dire à personne.
1: Alors elle l'a bien mérité, la chienne.
0: Hé !
2: Elle lui jette les pagnes qui la couvrent.
1: Je crois que c'est ma voix intérieure qui a parlé. Désolé.
2: Deuxième partie. La malle au fond de moi.
1: Entendre ces voix intérieures, c'est comme se retrouver dans une tempête de sable. Tu t'es retrouvé au cœur de la tempête, dans l'œil du cyclone et... Ça a vrillé dans ta tête. Il ne faut pas écouter la voix des autres. La nôtre est déjà tellement bavarde. Moi aussi, j'ai ma petite histoire, mais avec des images. Je te l'ai dit. Je me méfie des voix intérieures. Je préfère les images, mais là non plus, ce n'est pas facile. J'ai tellement d'images en tête. Comme si je tournais autour d'un rond-point. Inlassablement. Une sorte de vision en spirale où les images nous plongent au fond d'un abîme.
2: Il fait le geste d'une spirale avec son doigt.
1: Tiens. Au fond de moi, il y a une grande malle fermée. Elle dort enfouie comme un trésor au fond de la mer. Il suffit de fermer les yeux pour la voir. Pour moi, c'est la vieille malle de mon grand-père. Moisie avec le temps, mais conservée, comme une relique. Ce qui est difficile, c'est que certaines images veulent coûte que coûte remonter et venir s'imposer. Vous ne pouvez pas les effacer. Et ce sont ces images-là qui s'obstinent à remonter qui sont dangereuses. Parfois, je tente de noyer avec ma main certains objets qui essayent de remonter. Je les presse bien au fond pour ne pas me souvenir, pour qu'ils ne remontent pas à la surface avec cette mauvaise odeur de souvenir amer. Il faut ruser avec les mauvais souvenirs.
2: Il est pensif.
1: Puisque je n'arrive pas à leur fermer la porte au nez, donc je fais avec. Faire avec des images. Dans ma malle, par exemple, il y a ce boubou en pagne tissée, à rayures noires et blanches, orné de fils dorés sur le torse, un peu comme ton rabal. Il appartenait à mon grand-père paternel. Je rêvais de me glisser dedans. J'étais presque sûr que je serais transformé en super-héros si on m'avait permis de le faire. Il y a une force dans ce boubou, un parfum, Une énergie que je sentais si fort que j'aurais volé dans les airs si on me laissait porter ce boubou. Père en avait hérité, et les enfants que nous étions, à moins de vouloir se suicider, ne devaient profaner cet habit. Quand il ouvrait la malle, on pouvait regarder, mais pas toucher. Les autres s'en foutaient à la longue, mais moi je brûlais d'envie de me saisir de ce boubou fantastique comme un costume de chasseur d'ogon. J'ai essayé plusieurs fois de me soustraire à l'attention des adultes pour enfiler mon costume de super-héros. J'étais sûr que la magie allait opérer. Si je m'enfilais dedans, je pourrais voler. Et je n'ai jamais pu. Une bonne claque et une interdiction de jouer avec m'ont toujours, toujours ramené à la raison. Mon père n'a jamais essayé de comprendre cette attirance. Parfois, il le faisait étendre au soleil par ma mère, quand le moisi du bois sentait fort ou que l'humidité faisait quelques taches au tissu. Je l'admirais alors étendu au soleil, avec l'envie de me glisser dessous et de laisser ce parfum du vieux.

0: Ce n'est pas une gifle qui a stoppé mon manège, mais une injure tellement plus virulente encore que j'étais paralysé le reste de la journée. Ma tante paternelle, qui m'observait depuis un moment, m'a stoppé net dans ma course et m'a craché au visage son venin de vipère. C'était comme si elle avait contenu le crachat pendant des années dans sa bouche et a guetté le bon moment pour ne pas rater sa cible. Pour être sûr de sa morsure. Elle me dit...
1: Éloigne-toi de ce boubou. Tu te souviens? Ton père t'avait déjà cassé la gueule pour ça. Va-t'en d'ici. On n'est même pas sûr que tu sois bien le fils de mon frère. Alors éloigne-toi de ce boubou, Domeram, bâtard!
0: Cette injure est au fond de la malle, au fond de moi, où l'on cache les mauvais souvenirs. Je dois être un sale objet indésirable dans la malle de ma tante. Peut-être aussi dans celle de mon père, qui sait? Je n'ai jamais compris sa colère. Je ne l'ai jamais compris.
2: Silence.
0: Ce matin, j'ai plongé dans la malle au fond de moi. J'y ai aperçu un jouet cassé, un robot avec de petites lumières. J'ai essayé de l'attraper pour me souvenir de la colère de mon père qui m'a battu pour l'avoir dépiécé. Il l'avait acheté pour que son enfant soit comme les autres enfants du voisinage, heureux d'exhiber leurs cadeaux de Noël. Un robot, c'est plus surprenant que le pistolet à eau bon marché du cousin. Plus intelligent que la voiturette en plastique de l'autre cousin. Un robot, c'est quelque chose. Les fêtes de Noël, comme les autres, étaient des moments où l'on nous apprenait la méchanceté et la jalousie. On nous offrait un cadeau que le cousin n'avait pas. On nous habillait du boubou plus beau que celui du voisin. Et si les parents n'arrivaient pas à honorer cette compétition sociale, on se contentait de notre honte et du sourire narquois des autres enfants. Égare à nous si on pleurait ou si on rouspétait. C'est la bonne vieille gifle qui vient de relever la tête et flan, flan, flan, la tête qui tourne. J'en ai tellement reçu que j'entends encore les teuf, teuf, teuf dans ma tête. Mon père non seulement était colérique, mais il avait la main leste. Flan, flan, flan. Bref. Une heure après la découverte, et après avoir rendu envieux les cousins, j'ai fracassé le robot à coups de tournevis emprunté dans la boîte à outils de mon père. J'entends encore crier ma mère de consternation et le rire des dizaines de cousins gourmands de la correction que j'allais recevoir.
2: Silence.
0: Je garde surtout les images de la colère de mon père. La lèvre mordue à moitié et les gifles qui volaient sur mon visage. Vlan. Vlan. Vlan. Mais ce jour-là, il a voulu plus de souffrance. Il a ramassé un fil électrique qui traînait au bord des bassines de ma tante paternelle qui lavait le linge. Je me demande toujours ce que ce fil faisait là. Et mon père m'a tellement battu. J'en ressens encore les brûlures. Non content de cette punition, mon père ramassa le tournevis, l'agita devant mon visage et menaça de me tuer si je recommençais. Je me suis retourné pour m'enfuir, alors il me le planta dans la fesse. Je ne comprenais pas pourquoi le monde s'effondrait pour un jouet qui m'appartenait. Je voulais juste voir qui est cette voix chinoise qui grésille dans le ventre de mon robot. Donc tu vois, quand je te dis que je me méfie des voix intérieures, rien que pour une voix, chinoise en plus, mon père a voulu me tuer. Peut-être que c'est vrai que je ne suis pas son fils. Peut-être que non. Je n'en saurai jamais rien.
2: Cela ne me dit pas pourquoi vous êtes là.
0: Oui. Il faut recoller les morceaux pour que tout cela tienne. Les souvenirs, les images, il faut les monter les unes après les autres.
2: Si je comprends bien, tu as tué ton père.
0: Je n'avais pas encore osé quand ma mère s'en est chargée. Mon père était devenu tellement incontrôlable à force de passer de colère en colère. Il n'aimait que ses moutons qui méritaient ses caresses. Quand il rentrait, la maison était remplie de et il souriait. Son visage se fermait aussitôt qu'on lui adressait la parole. Ni femme, ni enfant. On devait se tenir à l'écart. Et quand par malheur, j'avais oublié de donner à manger à son troupeau ou de balayer le tas de crottes, vlan, vlan. La main leste qui ne ratait jamais sa cible. Vif. Vif. À la place du cerveau, j'ai fini par avoir une caisse de résonance.
3: Il ferme les yeux. Et sur l'écran, passe le film qu'il ne veut pas voir. Son père battant sa mère. En réalité, le père est en train de chevaucher la mère. Et les coups de rein font grincer et entrechoquer le lit et le mur. Ce bruit sourd empêche les enfants couchés par terre de dormir. Ils sont 5 ou 6, tous éveillés. L'une se bouche les oreilles. Ibrahima pleure. Ce bruit, il l'entendra encore à l'école, quand le maître tapote avec son bâton sur la table pour menacer l'enfant de lui casser la tête si sa leçon n'était pas sue.
2: Qu'est-ce qui s'est passé avec ta mère ?
0: Ma mère avait un collier en or. Elle l'avait hérité de sa mère, je crois. Elle ne disait pas vraiment comment elle l'a eu. Elle l'adorait. Elle le sortait parfois pour le contempler. Elle le portait un moment devant le miroir avant de le remettre dans son petit sachet en feutre. Je crois que c'est tout ce qu'elle avait de précieux. Un jour, elle est rentrée tard d'une fête. Mon père bougonnait et distribuait des claques. La nuit, les voix se sont élevées. Du fond de nos vieux draps qui nous servaient de couverture, on a entendu les éclats de gifles et de coups sourds différents des bruits auxquels on était habitués et que subissait ma mère. On distinguait des insultes, des mots, collier, pute, étranger. Nous n'osions pas sortir de nos trous. Père nous aurait massacrés. Mère disait entre les dents :
1: Tu as cassé mon collier.
0: Sa hauteur de voix disait qu'elle était en colère, plus qu'elle ne dominait la joute et les injures. Cette nuit-là, le vent avait tourné. Nous entendions père étouffer ses cris. Mère disait :
1: Tu as cassé mon collier, plus jamais tu ne te serviras de ton pendentif.
0: La bagarre fut longue et douloureuse pour père qui étouffait ses cris insupportables, au point que nous avions osé, l'un après l'autre, tous les 5 rejetons qui dormaient par terre émerger des couvertures, mais tétanisés. Mère arrachait à père un dernier râle avant de le lâcher. Père gémissait de douleur et de honte devant cette forêt de têtes à garde. Il est tombé malade longtemps après. Il a eu du mal à marcher correctement et il n'a plus jamais battu personne. Il s'était éteint. J'en ai voulu à mère de l'avoir refroidi. Elle m'avait enlevé le plaisir de défier père en duel, comme le font les super-héros. Puisqu'il ne me battait plus, je ne pouvais plus le combattre. Pour le provoquer, je me suis mis à faire l'école buissonnière. J'arpentais la ville et ce royaume m'appartenait. Et au retour, le père furieux était au courant. Il m'a menacé. Et je me suis approché de lui, sans peur. J'avais juste une larme sur ma joue et mon regard qui cherchait celui de mon père. Il n'a pas supporté cette attitude. Et il m'a bousculé pour m'éloigner de sa colère, de son envie de donner des coups. Et j'ai senti qu'il a eu peur du garçon parti ce matin-là avec son sac d'écolier et qui est rentré fort comme une mule. J'étais devenu mon propre super-héros. Mon Robin des villes. Mon Yadikon. J'ai quitté l'école et mon maître avec son bâton que je recevais sur mon crâne tous les matins parce que je ne savais rien des leçons débiles que l'on nous enfonçait dans le crâne.
2: Tu as assassiné ton maître d'école alors ?
0: Non, j'ai assassiné personne. J'ai juste égorgé les moutons de mon père. Un à un. Pour en finir avec les mères. Il me fallait arrêter ce bourdonnement de coups et de gifles dans ma tête. Son bélier préféré a reçu un coup de tournevis. Mais là, c'était pour laisser une signature. J'entends encore les cris de ma tante. Elle a couru plus vite que moi pour alerter le quartier. J'étais devenu fou allié.
2: Et ton maître d'école, alors pourquoi
0: ah,
2: tu
0: lui
2: l'as...
0: Lui, il faut que je trouve le moyen de lui faire comprendre qu'une tête n'est pas un tambour. Que le corps humain ne comprend pas que trois parties. La tête, le tronc et les membres. Mais il y a aussi le cerveau, l'esprit, le cœur et la malle au fond de soi.
3: Il se dévêtit de son boubou ample, comme le grand boubou du grand-père, et le jette au sol. La jeune femme ramasse le boubou et vient le lui enfiler.
2: On devrait apprendre aux parents la plongée sous-marine pour aller chercher dans la malle, au fond des cœurs des enfants, les objets à réparer, à lustrer, à faire remonter à la surface.
3: Pendant qu'il est effondré, sur l'écran, passe un homme vêtu d'un grand boubou à rayures noires et blanches. Il longe un couloir et entre dans une grande lumière. Une image d'hallucination, peut-être.
0: Tu me plains, on dirait. Tu penses que c'est de ma faute ?
3: C'est une joute oratoire. Comme si il prenait chaque phrase comme une injure et lançait sa phrase en toute colère. Elle est plutôt douce et touchée par la souffrance de il.
2: Si tu fermes les yeux, tu vois toujours la malle.
0: Si tu fermes les yeux, tu vois toujours la feuille morte.
2: Si tu fermes les yeux, tu entends toujours le bruit des gifles.
0: Si tu fermes les yeux, tu vois toujours ton oncle rôder.
2: Si tu fermes les yeux, tu vois toujours la barre de fer que tu as enfoncée dans le cul des bêtes.
0: Si tu fermes les yeux, tu vois toujours l'arbre qui s'effeuille, la main couverte de henné, le pagne rabal de ta grand-mère que tu as étouffée.
2: Je regrette beaucoup cette main couverte de henné. Souvent, j'ai rêvé qu'elle vienne me chercher sous mon tapis épais de feuilles mortes et me tirer vers elle. Je me serais blottie contre elle, contre son sein flasque. Et j'aurais écouté son cœur doux battre et me raconter de belles histoires. Car ma grand-mère savait compter. Ses filles se souviennent souvent de quelques bribes d'histoires fantastiques qu'elle leur avait dites un soir sous le grand arbre. D'ailleurs, l'arbre a été abattu pour faire plus de chambres pour les progénitures des oncles, des tantes de plus en plus nombreuses, et qui débordent les espaces des parents, qui s'agrippent à leur part d'héritage. Quelle maison ! Ce cœur-là, que je voulais entendre et m'apaiser au son de son battement léger, était mort depuis longtemps mais ne le savait déjà pas encore. Le cœur de ma grand-mère s'était fossilisé avec le temps, et avec le venin des méchancetés ravalées, des déceptions sociales qu'elle masquait par de grands principes de femme d'une grande famille. La violence de mon grand-père a eu raison de ce qui lui restait de dignité. Elle l'a subi. Sans jamais oser le dénoncer, elle aurait perdu de sa valeur de grande dame que tout le monde respecte, elle, la bien-née. Elle ne disait jamais ce qu'il lui a fait subir, mais les insultes vite ravalées la nuit, quand nous étions seuls, en disaient long. Ma grand-mère m'a transmis cette mort-là. Mais depuis ce soir, où je l'ai vue étendue dans son tapis de feuilles mortes, Je suis revenue à la vie. Dans la folie peut-être, mais dans la vie. Maintenant, il me regarde comme une folle. C'est acté. Ils attendent toujours que la personne commette l'irréparable pour se rendre compte qu'il était possible de lui tendre une main. On n'a pas besoin que ce soit une main avec un gant de henné, mais juste une main qui ramasse la feuille avant qu'elle ne meure et la replante sur la branche. La main de ma grand-mère était peut-être un appel au secours. Trop tard. En y réfléchissant, c'est presque comique, cette histoire de perdre la tête. Je fais peur, alors que je ne suis rien qu'une feuille morte. Je ne sais même pas pourquoi ils auraient peur de moi. Ah si, peut-être. Le bruissement de la feuille. Sa voix intérieure. Les petites histoires qui m'échappent parfois. Ils préféreraient m'étouffer dans la malle pour que je ne remonte pas à la surface, pour leur donner la bonne version de leur histoire commune. C'est pourquoi ils ne me laisseront plus jamais remonter, même guérie. Je sentirai toujours la mort à des kilomètres à la ronde familiale.
3: Sur l'écran, passe l'image de la grand-mère qui dort sur un tapis de feuilles mortes. Quelqu'un marche et fait craquer le tapis de feuilles. Ce bruit se mêle à la respiration profonde de la grand-mère qui se retourne dans son sommeil et se transforme en jeune femme. Image d'une hallucination.

Dof perdre l'esprit de Mamadou Sélou Diallo a donc été lu en juillet au Festival d'Avignon dans la cour du musée Calvet avec les élèves de l'école du Nord, Lisandre Akmez-Eyer, Tchéna et Segond et Mamadou Sall, sous la direction d'Armel Roussel, création de Pierre-Alexandre Lampert, plus Ruby, cette chanson de Ali Farka Touré et Toumani Diabaté qui a clos cette lecture devant un public enthousiaste.

à écouter et réécouter sur RFI.fr avec de nombreuses photos de cet événement, à voir aussi sur Facebook et YouTube, une lecture qui a obtenu le soutien de l'Institut français du Sénégal et de la Villa Nard de Saint-Louis. Ça va le monde. Présentation Pascal Paradou, montage et réalisation Alice Ménard et Nicolas Benita, régie générale Benjamin Availlou, un cycle de lecture proposé en coproduction avec le Festival d'Avignon et la compagnie Utopia. Et ce projet bénéficie du soutien de la SACD et de l'Institut français. On se donne rendez-vous même heure, même fréquence, la semaine prochaine pour une autre lecture. À très vite.

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4: Fanny Bay.
3: L'Indonésie a tremblé 2 fois aujourd'hui. Le premier séisme a fait au moins 40 morts. Vous entendrez le témoignage d'une Indonésienne de Labuan Bajo dès le début de ce journal. Et puis il sera aussi question de la situation au Moyen-Orient. Alors que les négociations patinent entre Téhéran et Washington, le détroit d'Ormuz toujours au cœur du conflit. À la une, 2 secousses en Indonésie aujourd'hui. Après un puissant séisme de magnitude 7,7 qui a fait au moins 40 morts dans l'Est, un autre tremblement de terre est survenu sur l'île de Sumatra. Environ 2000 personnes ont été évacuées, mais les secours peinent à atteindre les zones les plus touchées. En cause, les glissements de terrain et la destruction de certaines routes. Igor Strauss a joint Bunga, une jeune guide touristique basée à Labuan Bajo, tout à l'ouest de l'île de Flores. Écoutez son témoignage.
5: In Labuan Bajo, everything is closed now. Airport, the harbor is closed because no electric.
6: À Labuan Bajo, tout est fermé actuellement. L'aéroport est fermé, le port est fermé car il n'y a plus d'électricité. Donc personne ne peut aller nulle part pour se réfugier dans les îles. Ils restent à Labuan Bajo, chez eux. Les endroits les plus touchés sont Ruteng, Maumere et Bajawa. Là, la situation est très mauvaise. Les maisons sont détruites, tout est détruit. Il y a beaucoup de personnes à l'hôpital et certaines personnes sont mortes. Il y a beaucoup de morts. Mais les gens ne peuvent pas venir à Labuan Bajo, là où se trouve l'hôpital principal, car les routes sont détruites. Tout est détruit, donc ils restent dans de petits dispensaires. C'est ça le plus grand problème maintenant. Les secours vont arriver à Flores de Jakarta, et pour la nourriture, pour les vêtements, tout va venir aussi de Jakarta.
3: Dans le reste de l'actualité, le détroit d'Ormuz est iranien et le restera. Voilà la réponse du vice-ministre iranien des Affaires étrangères à Donald Trump. Le président états-unien a assuré vouloir faire de ce passage maritime un territoire américain. Alors qu'il s'agisse ou non d'une boutade, ces mots du locataire de la Maison Blanche et la réponse sèche de Téhéran montrent une nouvelle fois que les négociations sont dans l'impasse, alors que des pétroliers émiriens sont visés dans le détroit maritime stratégique. Nicolas Falaise.
7: 3 pétroliers de la compagnie émirienne ADNOC, attaquée au cours des dernières 24 heures dans le détroit d'Ormuz. Pas de victimes et des situations à bord maîtrisées, selon l'agence de presse des Émirats Arabes Unis. Cette monarchie du Golfe dénonce des tirs iraniens sur ses pétroliers. Elle fustige ce qu'elle qualifie d'acte de piraterie et s'inquiète d'une menace directe pour la stabilité de la région, de ses populations et de la sécurité énergétique mondiale. Cette insécurité persistante dans le détroit livre un démenti cinglant aux affirmations de Donald Trump, clamant que le détroit d'Ormuz est, je cite, « sous contrôle ». En réalité, l'impasse est totale. Le protocole d'accord signé en juin par les deux pays semble vidé de toute substance et de toute perspective. Vendredi, le président des États-Unis a déclaré qu'il ne s'excuserait jamais de sa décision d'avoir attaqué l'Iran, même si les Américains doivent aujourd'hui payer leur essence un peu plus cher. Difficile d'y voir autre chose qu'un aveu d'échec.
3: L'actualité dans la région, ce sont aussi ces nouvelles frappes israéliennes dans le sud du Liban, les plus meurtrières depuis la trêve conclue en juin entre l'État hébreu et Beyrouth. Au moins 9 morts, dont des femmes et des enfants. Le Hezbollah menace une riposte appropriée et exhorte les autorités à mettre fin aux négociations humiliantes avec Israël. De son côté, l'armée israélienne dit que ces frappes sont une réponse à une violation de la trêve par le mouvement pro-iranien. Pas de visite de la première ministre japonaise au sanctuaire de Yasukuni. Sanae Takaichi s'abstient à nouveau alors que ce lieu est au cœur de tensions avec Pékin et Séoul. Les précisions de Frédéric Charles.
8: Une visite de Sanae Takaichi à Yasukuni en sa qualité de première ministre aurait provoqué un tollé en Chine et en Corée du Sud. Ses relations avec la Chine sont déjà au plus bas depuis qu'elle a déclaré qu'une attaque chinoise contre Taïwan constituerait une menace existentielle pour le Japon et qu'une intervention militaire japonaise serait possible. Sanae Takaichi est une abonnée au pèlerinage à Yasukuni, où parmi les morts pour la patrie figurent des criminels de guerre condamnés à mort par un tribunal international à la fin de la Seconde Guerre mondiale. La première ministre est une révisionniste qui nie les crimes commis par l'armée impériale japonaise durant la guerre. Son attitude est révélatrice des ambiguïtés de certains politiciens japonais face à leur passé. Il y a chez eux un manque de conscience historique et ce passé mal assumé hypothèque toujours les relations du Japon avec la Chine et la Corée du Sud. Frédéric Charles, Tokyo.
3: C'est la fin de ce point raccourci sur l'actualité. 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
17: Deux jeunes gens sont enfermés dans un centre de repos pour qu'ils reprennent leurs esprits. Ils n'ont pas de nom, c'est elle et il. Et chacun va se confier, livrer des secrets de famille, se délivrer du poids du silence. Voici le sujet de Dof, Perdre l'esprit, une pièce de théâtre de Mamadou Sellou Diallo, qui est enseignant-chercheur à l'université Gaston Berger de Saint-Louis du Sénégal, cinéaste et auteur. Il écrit ce qu'il appelle du théâtre récit, récit de vie ou théâtre documentaire, des pièces dans lesquelles l'intime et le politique sont étroitement mêlés. Dof, Perdre l'esprit a été écrite dans le cadre des ateliers de recherche et de pratique des arts de la scène et de l'écran de l'université Gaston Berger et créée en Wolof. Elle est ici lue en français avec les élèves de l'école du Nord basée à Lille, Lisandre Akmes-Euillet et les deux jeunes gens, Jenaé Segond et Mamadou Sall. Direction Armel Roussel, création sonore, Pierre-Alexandre Lampert.
18: Prologue. Un centre psychiatrique d'un genre un peu particulier. Il se nomme « Ramener son esprit ». Aujourd'hui, vous y êtes les bienvenus. Un homme, une femme, jeune, entre timidement. Elle est plus décidée. Visiblement, elle a des choses à dire.
19: Comme ça, c'est jour de visite ? Vous êtes venus en famille. Je parle pour ceux qui, parmi la horde de sauvages enfermés ici, ont encore une famille. On oublie souvent que ce que l'on appelle famille est une vieille lune qui ne réchauffe plus aucun cœur. Tout éclaté, comme des bulles de savon. Il ne reste que des simulacres de famille. Regardez au fond de vos yeux, vous verrez bien de quoi je parle. Vos familles, vides d'affection, vides d'attention, vides de tendresse. À part quelques mères encore accrochées au cordon ombilical qui tient l'enfant en laisse, il n'y a pas grand monde pour prendre soin de l'enfant qui souffre. Et même ces mères-là ont trouvé le moyen de se débarrasser des rejetons. Beaucoup ont envoyé leurs garçons d'abord, et maintenant leur fille prendre la pirogue vers le large, il paraît. C'est ce que la petite souris a entendu dans la chambre. Donc, vous êtes venu voir comment vont les nuisibles que vous avez chassés de vos maisons sous prétexte qu'ils ont perdu l'esprit. Mais alors, bienvenue au centre, ramener son esprit, comme ils l'ont nommé. Sauf que ce n'est pas toujours dans la direction que vous souhaitez que ces esprits égarés vont retrouver le chemin de la maison. Ramener son esprit. Je pense que vous risquez de sortir d'ici aussi déçu que le serait un spectateur de théâtre qui paye pour voir un singe qui danse et qui tombe de façon inopinée sur un homme qui se suicide. Vous vous rendez bien compte que si devant ce spectacle d'un homme qui se suicide, vous riez bêtement, il y a fort à parier que nous ne sommes pas les seuls à avoir perdu la tête, que vous-même avez senti confusément que ce rire indigent qui vous échappe par habitude et par banalité

0: où tout ce qui pousse s'effrite et jaunit dans le vent. Ah, vous êtes venu prendre des nouvelles? Eh bien, à défaut d'aller bien, nous sommes en paix. La paix absolue. Oh, vous pouvez rentrer chez vous, dormir et ronfler à votre aise. Allez-y, rentrez chez vous. Le spectacle est fini avant même de commencer. Rentrez. Mais si le temps de visite n'est pas encore entièrement terminé, restez. Restez. Et à vos risques.
1: Première partie. La feuille morte. Silence long. Pendant que Ibrahima hésite à lui adresser la parole.
2: Qui êtes-vous?
0: Vous voulez quoi?
2: Moi, je m'appelle Ibrahima.
0: Tu n'es rien, Ibrahima. Tu n'es personne, je veux dire.
2: Mais je viens de vous dire que je m'appelle Ibrahima.
0: Oui, mais cela ne répond pas à ta question à la con.
2: Mais quelle question à la con?
0: Tu viens de me demander qui je suis. Non?
2: Oui.
0: Et toi, tu ne sais même pas qui tu es.
2: Mais c'est n'importe quoi. Mais ça n'a pas de sens. Moi, j'ai simplement voulu faire votre connaissance.
0: Ah, simplement. Comme si les choses étaient toujours simples.
2: C'est plutôt simple, je crois. À moins que ce soit compliqué pour vous. Moi, je sais dire qui je suis. Je m'appelle Ibrahima, je vous l'ai dit. C'est vous qui ne savez pas ou vous ne voulez pas dire qui vous êtes. Je commence à comprendre pourquoi vous êtes là.
0: Ah, bien sûr, monsieur, je sais tout. Pourquoi donc me poser la question de qui je suis? Puisque vous savez tout.
2: Mais je ne sais pas tout.
1: Au bord de la crise de nerfs.
2: C'est pourquoi je vous pose la question, pour savoir. Pour être moi seul, pour parler. Puisqu'on est enfermé ici, on ne sait même pas pour combien de temps.
0: Eh bien, je ne suis pas votre mère. Ne me demandez pas de vous aider, je ne peux rien pour vous.
2: Mais vous n'êtes pas ma mère, je ne vous demande pas de l'aide. Je n'ai jamais demandé de l'aide à personne, je me suis toujours prise en charge, vite et tôt.
0: Enchanté, monsieur. Vous venez de me dire qui vous êtes, et je commence à comprendre pourquoi vous êtes là.
2: Comment cela, vous comprenez pourquoi je suis là?
0: Je sais pas, j'ai dit, je commence à comprendre. Comme vous. Vous comprenez pourquoi je suis là? Vous l'avez dit, non?
2: Oui, mais c'est une manière de dire. Vous m'embrouillez la tête, là. Ce n'est qu'une manière de dire les choses, et vous le savez.
0: Ne jouez pas ce jeu-là avec moi. Je ne laisserai plus personne me prêter des mots, une voix, une parole. Vos manières d'insinuer des choses pour vous accaparer la pensée des gens, ça ne marche plus.
2: Bon, je ne pensais pas à mal. C'était une manière de dire, rien d'autre. Comme quand je vous demande qui vous êtes pour faire connaissance.
0: Une manière de dire que je suis folle, hein, dites-le.
2: Mais non. Mais à vous entendre tourner autour de la question de qui vous êtes, je ne suis pas loin de la conclusion que vous êtes...
0: Folle.
2: Si vous ne savez pas qui vous êtes...
0: Vous voulez savoir qui je suis? Je suis une feuille morte. Voilà. Chacun sait très bien à quoi ou à qui il ressemble, non? Quelle personnalité il déguise comme il peut pour apparaître ou disparaître. Moi, je suis une feuille morte. S'il n'y a pas de vent, pas de vagues, je suis une feuille inerte, jaunie, à plat par terre, sans consistance. Je ne suis rien qu'une feuille morte.
2: Une feuille morte, ce n'est quand même pas rien, vu la manière dont vous le dites.
1: Elle le fusille du regard. Il se tait et fait signe qu'il retire sa remarque. Silence.
0: C'était ma manière de vivre, de me déguiser pour vivre. Ne jamais montrer que je tremblais de peur, la peur que l'on découvre tout ce qui est caché au fond de moi. Alors je me recroquevillais, je m'asséchais et je devenais une feuille morte. Je suis une feuille morte.
2: Oui, vous l'avez dit, mais moi, comment je dois faire pour vous reconnaître quand...
1: Il constate qu'elle est dans un état second.
2: Ah, vous êtes une feuille morte. Parce que visiblement, là maintenant, je vois bien que vous êtes ailleurs. Et comment je fais avec une feuille morte? Comment cohabiter avec une feuille morte, hein? Dites-moi.
0: Lui foutre la paix, justement. Ne rien faire. Puisqu'elle a choisi cet état-là pour passer inaperçue.
2: Mais il y a bien un moment où vous avez cessé de l'être, non? Cette feuille morte. J'imagine que c'est à ce moment que tout a basculé, non?
0: Vous êtes comme tous les autres. Vous simplifiez. Est-ce clair? Pour vous, le moment où tout a basculé et que vous avez commis le pire pour qu'il vous enferme ici.
2: J'avoue que quand j'y pense, c'est un peu compliqué à expliquer.
0: Quand cela m'arrivait, je courais hors de la maison. Je m'échappais à leur curiosité malveillante et j'allais à la recherche d'un tapis de feuilles mortes suffisamment dense à l'ombre d'un arbre. Et je me roulais dedans. Je pouvais m'y prélasser pendant des heures, nager à grande brassée. La famille me cherchait partout. À la longue, elle savait où chercher. On envoyait les garçons me ramasser sans ménagement et me ramener à la maison. Je me débattais alors comme si l'on m'amputait un membre. J'étais comme un lamantin que l'on ramenait après que les crues l'ont sorti de son fleuve et l'ont piégé dans une mare qui s'assèche. Mais pour moi, on m'enlevait de mon milieu naturel et je devais me débattre pour vivre. Il faut sauver le lamantin.
2: Bon, il faut admettre qu'une mare n'est pas un milieu naturel, même pour le lamantin. C'est un milieu par accident, mais un refuge quand on a une bonne raison de s'éloigner de la maison. Je vous comprends.
0: À la grande maison, il y avait un grand arbre qui s'effeuillait parfois. Quel bonheur pour moi d'aller m'étendre sur le sol et écraser les feuilles en dessous, les entendre craqueler. Pour la maison, c'était mes moments de démence. Il fallait donc garder la cour propre pour m'éviter des moments troubles, comme il disait. Alors chaque matin, les femmes balayaient la cour pour la maintenir propre. Personne ne pouvait s'imaginer que l'on me privait d'un bonheur immense d'être moi-même une feuille morte. Personne. Tous étaient persuadés que j'étais possédée. Alors je m'échappais. Je courais vers le bois, là où je pouvais trouver le bonheur qui me ressemble. Toute la maison allait à ma recherche.
2: Bon, cela ne me dit pas qui vous êtes, mais j'aime bien quand tu courais hors de la maison à la recherche de ce tapis de feuilles. Moi aussi, j'ai connu cela. C'est vrai que je ne cherchais pas une mare comme toi ou ton lamantin, mais c'est tout pareil. Moi, je partais à l'aventure. Yadi Cohen, Robin des villes.
0: Oh là là. Tu ne dois pas savoir ce que c'est que la honte sociale d'avoir une folle dans sa famille. Quand je devenais folle, comme ils disent, je savais exactement comment apaiser mes peurs. Les feuilles mortes me ressemblent. Elles sont inoffensives, inutiles. Elles avaient un parfum âpre, enveloppant, qui me faisait sentir une étreinte massive qui m'a toujours manqué.
2: Vous vous considérez comme folle?
0: Non. La folie, c'est un malentendu. Maintenant que je l'ai traversée, je sais de quoi je parle. C'est eux qui rendent folle, comme sûrement ils t'ont rendu fou. Et te voilà encore plus débile que tu ne l'étais avant. Parce qu'ils l'ont nommé ainsi, on le devient forcément. Et on oublie ce qui nous y a poussé. Vos manières de vouloir nommer les choses, les caser, les restreindre, ou à ne pas les nommer comme il faut, avec le bon mot.
2: Il faut bien faire quelque chose pour les gens comme nous. On ne peut pas nous laisser comme ça.
1: Regard de travers, air de dégoût.
0: Cela me rappelle les décoctions magiques que l'on me versait sur la tête chez ce marabout lubrique qui faisait semblant de faire pénétrer la substance dans mon corps et qui en profitait pour « Ne me touche pas !» Il a dû le faire avec plusieurs filles possédées par les esprits. Mais avec moi, ça ne passait pas. Moi, quand je le regardais,

et faire attention pour ne pas réveiller les cris de douleur dans la voix intérieure des feuilles. Vous savez, on a une voix intérieure qui est vraiment différente de celle-là qui vous parle en ce moment, celle-là que vous entendez si distinctement. Dans la voix intérieure, il y a des choses que vous n'entendrez jamais. Elle me parle à moi au fond de l'âme, nous parle à nous. Elle a tous les mots pour décrire les situations, dire les pensées, insulter de père et de mère quiconque nous fait du mal. Elle a des mots pour détester librement. Ne pas consentir à, ne pas suivre. Elle est puissante et courageuse tant qu'elle reste au fond de nous pour nous dire du fond du cœur ce que l'on pense du maître, de l'aîné, des parents, des amis, tout ce que l'on nous interdit de dire. Cette voix, par exemple, elle sait que ma sœur ne peut pas m'aimer. Je suis juste une rivale pour elle. Que ma mère n'aime pas mon père, mais elle ne le dit qu'à voix basse. Chut. Ma voix intérieure a des oreilles qui ont entendu un jour des confidences suspectes. Moi, je sais exactement comment cette voix intérieure s'est formée. C'est une véritable IA ou IE, intelligence émotionnelle, comme dit le médecin. Elle a enregistré des récits interdits au point d'être tellement sonore qu'elle brouille mes radars intérieurs. Un grésillement continu, un bourdonnement sans fin de mots qui ne devraient pas rester dans ma tête, mais qui devraient sortir. Oups. Sauf que si les mots étaient libérés, ma famille exploserait. Boum ! Mon oncle, le pédophile, irait se pendre. Mon grand-père pervers remuerait dans sa tombe son portrait de vieux soldat qui s'est battu pour d'autres et ne nous a ramené que ses frustrations. Son portrait accroché au mur s'écroulerait, son turban roulerait par terre dans un grand fracas de lustres brisés, d'étoiles fracassées. Comme héritage, il a distribué sa folie aux fils. Mon père et mes oncles, tous des frustrés violents, indélicats. Je connais leur vilain secret. Moi, je dormais avec ma grand-mère. Il n'y avait pas assez d'espace dans la grande maison où des générations entassaient leur pénurie d'ambition, leur semblant de vie colmatée. Une grande maison bâtie avec tellement de frustration, de colère tue, de ressentiment, de privation, de malédiction, de peur d'être maudit, que c'était devenu un asile de gens taciturnes, où chacun vivait en se cachant de l'autre. J'ai vu ma famille devenir méchante, des hyènes affamées peuplées au fil du temps la maison. Parfois, le soir, une hyène ramenait quelques morceaux de viande et s'enfermait avec sa petite famille. Il n'y en avait pas assez dans le grand bol familial. Alors, un père hyène peut bien ramener un bout de sandwich. L'odeur échappait souvent mêlée au masque de l'encens. Le lendemain, un enfant hyène, content de son festin discret, vendait la mèche. Il recevait une bonne claque qui lui faisait perdre l'envie de raconter les secrets de famille. Faute d'espace dans l'appartement de mon père, je rejoins très tôt la chambre de ma grand-mère. Je portais son nom et l'on m'affecta à sa compagnie, à ses corvées de vieilles capricieuses qui croient qu'on lui doit obéissance en tout. Sa chambre était remplie d'armoires où s'entassaient des vieilleries qu'elle gardait pour que la faute de sa mort soit belle. Les gens auraient des choses à se partager. De vieux grands boubous attachés à des souvenirs, des bijoux sans valeur. Les bijoux en or avaient été vendus pour nourrir la famille. Quand elle était en colère, elle me racontait les circonstances dans lesquelles elle s'est fait spoiler par son mari et ses enfants indignes. Elle s'était débarrassée de tel ou tel bijou pour que mon père épouse ma mère, pour que mon oncle, son fils préféré, ait un gras et sa première voiture, pour que ma tante ne perde pas la face devant sa belle famille lors d'un baptême, pour que l'autre tante guérisse de sa maladie de

0: pour que l'autre tante guérisse de sa folie. Pour que mon oncle politicien, qui est réfugié à l'étranger, soit protégé contre les mauvaises langues et les mauvais esprits qui l'accusent de malversations financières et qui veulent le mettre en prison. Il lui restait l'épargne Rabal, dont le plus beau devrait couvrir son cadavre. Elle me le rappelait sans cesse. Je devais y veiller, et elle le rappelait aussi à qui voulait l'entendre, surtout à l'une de mes tantes, qui insistait pour qu'elle lui refilât sa part d'héritage tout de suite. L'épagne tissée à l'ancienne serait revenue à la mode. Les artistes en raffolent. Pour moi, c'est un pagne de mort. L'épagne de ma grand-mère puait la mort. Je tiens ma grand-mère responsable de ma voix intérieure. Elle a dû deviner que j'avais une prédisposition à la vulnérabilité. Elle a vu ma peur quand mon oncle rôdait. Elle savait que je n'aimais pas sa progéniture, ni elle d'ailleurs, et elle a travaillé à exacerber cette colère. Elle déposait dans ma voix intérieure les secrets de famille les plus sordides les uns des autres. Les grand-mères racontent des contes à leurs petites filles le soir au creux de la nuit pour habiller leur complicité de femme. La mienne me savait en colère. Et souvent, quand elle mettait du henné, autant elle prenait un grand soin à dessiner des arabesques et des rinceaux sur la paume et le dos de ses mains belles malgré l'âge, autant elle gravait le portrait monstrueux de mon grand-père sur mon petit cerveau. Les traîtrises de ses fils indignes, les vols de ses filles presque toutes des putes, disait-elle. Elle ne me comptait pas. Elle bougonnait des méchancetés, des récits de dépravation. Elle s'assurait de temps à autre que je ne dormais pas et veillait à répéter le message à retenir. Je dormais. Je devenais la pute qui tient ma perversion de ma mère, qui a trompé mon père plusieurs fois. L'on pense même que je ne suis pas la fille de mon père, tant je ressemble à ma seule mère au moment où les autres ont le nez pointu du père. J'en prenais pour mon grade. Pendant des années, elle a fait exprès de me confier ses histoires sordides. Elle savait que ça allait me nuire. Et maintenant que je ne parle qu'aux feuilles mortes, elle dit qu'elle a peur de moi, que je ne peux plus dormir dans sa chambre. C'est vrai que j'ai fait échapper parfois quelques petites histoires et la maison se doutait bien qu'elle en était l'autrice. Une nuit, je me faufile dans sa chambre. Elle ne dort pas encore. Elle écoute la radio et s'évente avec une main, l'autre pend toute belle, avec des arabesques de henné frais. Je veux simplement qu'elle ne parle plus, qu'elle la ferme, qu'elle garde sa voix intérieure au fond de sa colère et ses frustrations. Je veux étouffer cette voix qui bourdonne dans ma tête. Je veux que ce bourdonnement cesse immédiatement pour libérer de l'espace dans mon cerveau. Je me dis que si j'éteins la voix intérieure de ma grand-mère, la mienne aussi disparaîtra. Alors je presse fortement, de toutes mes forces contre la porte, pour que mon oncle n'entre pas, pour que la bouche maudite se ferme. Je presse si violemment. Elle savait pour mon oncle, elle savait. Je n'entends que le froufrou des feuilles mortes, les froufrous de son pagne Rabal qui lui sert de couverture.
1: Eh oh! Je crois que tu viens d'assassiner ta grand-mère.
0: Je voulais juste fermer cette maudite porte. Car elle savait pour mon oncle.
1: Mais c'est elle que tu as étouffée, pas ton oncle.
0: C'est pas elle, non. Elle disait qu'il ne faisait pas exprès, que je ne devais rien dire à personne.
1: Alors elle l'a bien mérité, la chienne.
0: Hé !
2: Elle lui jette l'épargne qui la couvre.
1: Je crois que c'est ma voix intérieure qui a parlé. Désolé.
2: Deuxième partie. La malle au fond de moi.
1: Entendre ces voix intérieures, c'est comme se retrouver dans une tempête de sable. Tu t'es retrouvé au cœur de la tempête, dans l'œil du cyclone, et vrrr, ça a vrillé dans ta tête. Il ne faut pas écouter la voix des autres. La nôtre est déjà tellement bavarde. Moi aussi, j'ai ma petite histoire, mais avec des images. Je te l'ai dit, je me méfie des voix intérieures. Je préfère les images, mais là non plus, ce n'est pas facile. J'ai tellement d'images en tête. Comme si je tournais autour d'un rond-point, inlassablement. Une sorte de vision en spirale où les images nous plongent au fond d'un abîme.
2: Il fait le geste d'une spirale avec son doigt.
1: Tiens. Au fond de moi, il y a une grande malle fermée. Elle dort enfouie comme un trésor au fond de la mer. Il suffit de fermer les yeux pour la voir. Pour moi, c'est la vieille malle de mon grand-père. Moisie avec le temps, mais conservée. Comme une relique. Ce qui est difficile, c'est que certaines images veulent coûte que coûte remonter et venir s'imposer. Vous ne pouvez pas les effacer. Et ce sont ces images-là qui s'obstinent à remonter qui sont dangereuses. Parfois, je tente de noyer avec ma main certains objets qui essayent de remonter. Je les presse bien au fond pour ne pas me souvenir, pour qu'ils ne remontent pas à la surface avec cette mauvaise odeur de souvenir amer. Il faut ruser avec les mauvais souvenirs.
2: Il est pensif.
1: Puisque je n'arrive pas à leur fermer la porte au nez, donc je fais avec. Faire avec des images. Dans ma malle, par exemple, il y a ce boubou en pagne tissée, à rayures noires et blanches, orné de fils dorés sur le torse. Un peu comme ton rabal. Il appartenait à mon grand-père paternel. Je rêvais de me glisser dedans. J'étais presque sûr que je serais transformé en super-héros si on m'avait permis de le faire. Il y a une force dans ce boubou. Un parfum. Une énergie que je sentais si fort que j'aurais volé dans les airs si on me laissait porter ce boubou. Père en avait hérité, et les enfants que nous étions, à moins de vouloir se suicider, ne devaient profaner cet habit. Quand il ouvrait la malle, on pouvait regarder, mais pas toucher. Les autres s'en foutaient à la longue, mais moi je brûlais d'envie de me saisir de ce boubou fantastique, comme un costume de chasseur d'ogons. J'ai essayé plusieurs fois de me soustraire à l'attention des adultes pour enfiler mon costume de super-héros. J'étais sûr que la magie allait opérer. Si je m'enfilais dedans, je pourrais voler. Et je n'ai jamais pu. Une bonne claque et une interdiction de jouer avec m'ont toujours, toujours ramené à la raison. Mon père n'a jamais essayé de comprendre cette attirance. Parfois, il le faisait étendre au soleil par ma mère. Quand le moisi du bois sentait fort ou que l'humidité faisait quelques taches au tissu. Je l'admirais alors étendu au soleil, avec l'envie de me glisser dessous et de laisser ce parfum du vieux temps.

0: Ce n'est pas une gifle qui a stoppé mon manège, mais une injure tellement plus virulente encore que j'étais paralysé le reste de la journée. Ma tante paternelle, qui m'observait depuis un moment, m'a stoppé net dans ma course et m'a craché au visage son venin de vipère. C'était comme si elle avait contenu le crachat pendant des années dans sa bouche et a guetté le bon moment pour ne pas rater sa cible, pour être sûr de sa morsure. Elle me dit...
1: Éloigne-toi de ce boubou, tu te souviens? Ton père t'avait déjà cassé la gueule pour ça. Va-t'en d'ici. On n'est même pas sûr que tu sois bien le fils de mon frère. Alors éloigne-toi de ce boubou, Domérame, bâtard!
0: Cette injure est au fond de la malle. Au fond de moi, où l'on cache les mauvais souvenirs. Je dois être un sale objet indésirable dans la malle de ma tante. Peut-être aussi dans celle de mon père, qui sait? Je n'ai jamais compris sa colère. Je ne l'ai jamais compris.
2: Silence.
0: Ce matin, j'ai plongé dans la malle au fond de moi. J'y ai aperçu un jouet cassé, un robot avec de petites lumières. J'ai essayé de l'attraper pour me souvenir de la colère de mon père qui m'a battu pour l'avoir dépiécé. Il l'avait acheté pour que son enfant soit comme les autres enfants du voisinage, heureux d'exhiber leurs cadeaux de Noël. Un robot, c'est plus surprenant que le pistolet à eau bon marché du cousin. Plus intelligent que la voiturette en plastique de l'autre cousin. Un robot, c'est quelque chose. Les fêtes de Noël, comme les autres, étaient des moments où l'on nous apprenait la méchanceté et la jalousie. On nous offrait un cadeau que le cousin n'avait pas. On nous habillait du boubou plus beau que celui du voisin. Et si les parents n'arrivaient pas à honorer cette compétition sociale, on se contentait de notre honte et du sourire narquois des autres enfants. Égare à nous si on pleurait ou si on rouspétait. C'est la bonne vieille gifle qui vient de relever la tête et flan, flan, flan, la tête qui tourne. J'en ai tellement reçu que j'entends encore les teuf, teuf, teuf dans ma tête. Mon père non seulement était colérique, mais il avait la main leste. Flan, flan, flan. Bref. Une heure après la découverte, et après avoir rendu envieux les cousins, j'ai fracassé le robot à coups de tournevis emprunté dans la boîte à outils de mon père. J'entends encore crier ma mère de consternation et le rire des dizaines de cousins gourmands de la correction que j'allais recevoir.
2: Silence.
0: Je garde surtout les images de la colère de mon père. La lèvre mordue à moitié, et les gifles qui volaient sur mon visage. Vlan. Vlan. Vlan. Mais ce jour-là, il a voulu plus de souffrance. Il a ramassé un fil électrique qui traînait au bord des bassines de ma tante paternelle qui lavait le linge. Je me demande toujours ce que ce fil faisait là. Et mon père m'a tellement battu. J'en ressens encore les brûlures. Non content de cette punition, mon père ramassa le tournevis, l'agita devant mon visage et menaça de me tuer si je recommençais. Je me suis retourné pour m'enfuir, alors il me le planta dans la fesse. Je ne comprenais pas pourquoi le monde s'effondrait pour un jouet qui m'appartenait. Je voulais juste voir qui est cette voix chinoise qui grésille dans le ventre de mon robot. Donc tu vois, quand je te dis que je me méfie des voix intérieures, rien que pour une voix, chinoise en plus, mon père a voulu me tuer. Peut-être que c'est vrai que je ne suis pas son fils. Peut-être que non. Je n'en saurai jamais rien.
2: Cela ne me dit pas pourquoi vous êtes là.
0: Oui. Il faut recoller les morceaux pour que tout cela tienne. Les souvenirs, les images, il faut les monter les unes après les autres.
2: Si je comprends bien, tu as tué ton père.
0: Je n'avais pas encore osé quand ma mère s'en est chargée. Mon père était devenu tellement incontrôlable à force de passer de colère en colère. Il n'aimait que ses moutons qui méritaient ses caresses. Quand il rentrait, la maison était remplie de « et il souriait. Son visage se fermait aussitôt qu'on lui adressait la parole. Ni femme, ni enfant. On devait se tenir à l'écart. Et quand par malheur, j'avais oublié de donner à manger à son troupeau ou de balayer le tas de crottes, vlan, vlan. La main leste qui ne ratait jamais sa cible. Vif. Vif. À la place du cerveau, j'ai fini par avoir une caisse de résonance.
3: Il ferme les yeux. Et sur l'écran, passe le film qu'il ne veut pas voir. Son père battant sa mère. En réalité, le père est en train de chevaucher la mère. Et les coups de rein font grincer et entrechoquer le lit et le mur. Ce bruit sourd empêche les enfants couchés par terre de dormir. Ils sont 5 ou 6, tous éveillés. L'une se bouche les oreilles. Ibrahima pleure. Ce bruit, il l'entendra encore à l'école, quand le maître tapote avec son bâton sur la table pour menacer l'enfant de lui casser la tête si sa leçon n'était pas sue.
2: Qu'est-ce qui s'est passé avec ta mère ?
0: Ma mère avait un collier en or. Elle l'avait hérité de sa mère, je crois. Elle ne disait pas vraiment comment elle l'a eu. Elle l'adorait. Elle le sortait parfois pour le contempler. Elle le portait un moment devant le miroir avant de le remettre dans son petit sachet en feutre. Je crois que c'est tout ce qu'elle avait de précieux. Un jour, elle est rentrée tard d'une fête. Mon père bougonnait et distribuait des claques. La nuit, les voix se sont élevées. Du fond de nos vieux draps qui nous servaient de couverture, on a entendu les éclats de gifles et de coups sourds différents des bruits auxquels on était habitués et que subissait ma mère. On distinguait des insultes, des mots, collier, pute, étranger. Nous n'osions pas sortir de nos trous. Père nous aurait massacrés. Mère disait entre les dents :
1: Tu as cassé mon collier.
0: Sa hauteur de voix disait qu'elle était en colère, plus qu'elle ne dominait la joute et les injures. Cette nuit-là, le vent avait tourné. Nous entendions père étouffer ses cris. Mère disait :
1: Tu as cassé mon collier, plus jamais tu ne te serviras de ton pendentif.
0: La bagarre fut longue et douloureuse pour père qui étouffait ses cris insupportables, au point que nous avions osé, l'un après l'autre, tous les 5 rejetons qui dormaient par terre, émerger des couvertures, mais tétanisés. Mère arrachait à père un dernier râle avant de le lâcher. Père gémissait de douleur et de honte devant cette forêt de têtes à garde. Il est tombé malade longtemps après. Il a eu du mal à marcher correctement et il n'a plus jamais battu personne. Il s'était éteint. J'en ai voulu à mère de l'avoir refroidi. Elle m'avait enlevé le plaisir de défier père en duel, comme le font les super-héros. Puisqu'il ne me battait plus, je ne pouvais plus le combattre. Pour le provoquer, je me suis mis à faire l'école buissonnière. J'arpentais la ville et ce royaume m'appartenait. Et au retour, le père furieux était au courant. Il m'a menacé. Et je me suis approché de lui, sans peur. J'avais juste une larme sur ma joue et mon regard qui cherchait celui de mon père. Il n'a pas supporté cette attitude. Et il m'a bousculé pour m'éloigner de sa colère, de son envie de donner des coups. Mais j'ai senti qu'il a eu peur du garçon parti ce matin-là avec son sac d'écolier et qui est rentré fort comme une mule. J'étais devenu mon propre super-héros. Mon Robin des villes. Mon Yadikon. J'ai quitté l'école. Et mon maître avec son bâton que je recevais sur mon crâne tous les matins, parce que je ne savais rien des leçons débiles que l'on nous enfonçait dans le crâne.
2: Tu as assassiné ton maître d'école, alors ?
0: Non, j'ai assassiné personne. J'ai juste égorgé les moutons de mon père. Un à un. Pour en finir avec les mères. Il me fallait arrêter ce bourdonnement de coups et de gifles dans ma tête. Son bélier préféré a reçu un coup de tournevis. Mais là, c'était pour laisser une signature. J'entends encore les cris de ma tante. Elle a couru plus vite que moi pour alerter le quartier. J'étais devenu fou allié.
2: Et ton maître d'école, alors pourquoi
0: tu
2: l'as...
0: Ah, lui. Lui, il faut que je trouve le moyen de lui faire comprendre qu'une tête n'est pas un tambour. Que le corps humain ne comprend pas que trois parties. La tête, le tronc et les membres. Mais il y a aussi le cerveau, l'esprit, le cœur et la malle au fond de soi.

0: pour aller chercher dans la malle au fond des cœurs des enfants les objets à réparer, à lustrer, à faire remonter à la surface.
1: Pendant qu'il est effondré, sur l'écran, passe un homme vêtu d'un grand boubou à rayures noires et blanches. Il longe un couloir et entre dans une grande lumière. Une image d'hallucination, peut-être.
2: Tu me plains, on dirait. Tu penses que c'est de ma faute ?
1: C'est une joute oratoire, comme si il prenait chaque phrase comme une injure et lançait sa phrase en toute colère. Elle est plutôt douce et touchée par la souffrance de il.
0: Si tu fermes les yeux, tu vois toujours la malle.
2: Si tu fermes les yeux, tu vois toujours la feuille morte.
0: Si tu fermes les yeux, tu entends toujours le bruit des gifles.
2: Si tu fermes les yeux, tu vois toujours ton oncle rôdé.
0: Si tu fermes les yeux, tu vois toujours la barre de fer que tu as enfoncée dans le cul des bêtes.
2: Si tu fermes les yeux, tu vois toujours l'arbre qui s'effeuille, la main couverte de henné, le pagne rabâle de ta grand-mère que tu as étouffé.
0: Je regrette beaucoup cette main couverte de henné. Souvent, j'ai rêvé qu'elle vienne me chercher sous mon tapis épais de feuilles mortes et me tirer vers elle. Je me serais blottie contre elle, contre son sein flasque, et j'aurais écouté son cœur doux battre et me raconter de belles histoires. Car ma grand-mère savait compter. Ses filles se souviennent souvent de quelques bribes d'histoires fantastiques qu'elle leur avait dites un soir sous le grand arbre. D'ailleurs, l'arbre a été abattu pour faire plus de chambres pour les progénitures des oncles, des tantes de plus en plus nombreuses et qui débordent les espaces des parents qui s'agrippent à leur part d'héritage. Quelle maison ! Ce cœur-là, que je voulais entendre et m'apaiser au son de son battement léger, était mort depuis longtemps mais ne le savait déjà pas encore. Le cœur de ma grand-mère s'était fossilisé avec le temps et avec le venin des méchancetés ravalées, des déceptions sociales qu'elle masquait par de grands principes de femme d'une grande famille. La violence de mon grand-père a eu raison de ce qui lui restait de dignité. Elle l'a subi. Sans jamais oser le dénoncer, elle aurait perdu de sa valeur de grande dame que tout le monde respecte, elle. La bien-née. Elle ne disait jamais ce qui lui a fait subir, mais les insultes vite ravalées la nuit, quand nous étions seuls, en disaient long. Ma grand-mère m'a transmis cette mort-là. Mais depuis ce soir, où je l'ai vue étendue dans son tapis de feuilles mortes, je suis revenue à la vie. Dans la folie peut-être, mais dans la vie. Maintenant, il me regarde comme une folle. C'est acté.

0: un gant de henné, mais juste une main qui ramasse la feuille avant qu'elle ne meure et la replante sur la branche. La main de ma grand-mère était peut-être un appel au secours. Trop tard. En y réfléchissant, c'est presque comique, cette histoire de perdre la tête. Je fais peur, alors que je ne suis rien qu'une feuille morte. Je ne sais même pas pourquoi ils auraient peur de moi. Ah si, peut-être. Le bruissement de la feuille. Sa voix intérieure. Les petites histoires qui m'échappent parfois. Ils préféreraient m'étouffer dans la malle pour que je ne remonte pas à la surface, pour leur donner la bonne version de leur histoire commune. C'est pourquoi ils ne me laisseront plus jamais remonter, même guérie. Je sentirai toujours la mort à des kilomètres à la ronde familiale.
1: Sur l'écran, passe l'image de la grand-mère qui dort sur un tapis de feuilles mortes. Quelqu'un marche et fait craquer le tapis de feuilles. Ce bruit se mêle à la respiration profonde de la grand-mère qui se retourne dans son sommeil et se transforme en jeune femme. Image d'une hallucination.

Dof, perdre l'esprit de Mamadou Sélou Diallo a donc été lu en juillet au Festival d'Avignon dans la cour du musée Calvet avec les élèves de l'école du Nord, Lisandre Akmez-Eyer, Jenna et Segond et Mamadou Sall, sous la direction d'Armel Roussel, création de Pierre-Alexandre Lampert, plus Ruby, cette chanson de Ali Farka Touré et Toumani Diabaté qui a clos cette lecture devant un public enthousiaste.

écouter et réécouter sur RFI.fr avec de nombreuses photos de cet événement, à voir aussi sur Facebook et YouTube, une lecture qui a obtenu le soutien de l'Institut français du Sénégal et de la Villa Nard de Saint-Louis. Ça va le monde. Présentation Pascal Paradou, montage et réalisation Alice Ménard et Nicolas Benita, régie générale Benjamin Avayou, un cycle de lecture proposé en coproduction avec le Festival d'Avignon et la compagnie Utopia. Et ce projet bénéficie du soutien de la SACD et de l'Institut français. On se donne rendez-vous même heure, même fréquence, la semaine prochaine pour une autre lecture. À très vite.

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3: C'était à Paris, 15h, temps universel. 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
4: Fanny Bay.
3: L'Indonésie a tremblé 2 fois aujourd'hui. Le premier séisme a fait au moins 40 morts. Vous entendrez le témoignage d'une Indonésienne de Labuan Bajo dès le début de ce journal. Et puis il sera aussi question de la situation au Moyen-Orient. Alors que les négociations patinent entre Téhéran et Washington, le détroit d'Ormuz toujours au cœur du conflit. À la une, 2 secousses en Indonésie aujourd'hui. Après un puissant séisme de magnitude 7,7 qui a fait au moins 40 morts dans l'Est, un autre tremblement de terre est survenu sur l'île de Sumatra. Environ 2000 personnes ont été évacuées, mais les secours peinent à atteindre les zones les plus touchées. En cause, les glissements de terrain et la destruction de certaines routes. Igor Strauss a joint Bunga, une jeune guide touristique basée à Labuan Bajo, tout à l'ouest de l'île de Flores. Écoutez son témoignage.
5: In Labuan Bajo, everything is closed now. Airport, the harbor is closed because no electric.
6: À Labuan Bajo, tout est fermé actuellement. L'aéroport est fermé, le port est fermé car il n'y a plus d'électricité. Donc personne ne peut aller nulle part pour se réfugier dans les îles. Ils restent à Labuan Bajo, chez eux. Les endroits les plus touchés sont Ruteng, Maumere et Bajawa. Là, la situation est très mauvaise. Les maisons sont détruites, tout est détruit. Il y a beaucoup de personnes à l'hôpital et certaines personnes sont mortes. Il y a beaucoup de morts. Mais les gens ne peuvent pas venir à Labuan Bajo, là où se trouve l'hôpital principal, car les routes sont détruites. Tout est détruit, donc ils restent dans de petits dispensaires. C'est ça le plus grand problème maintenant. Les secours vont arriver à Flores de Jakarta et pour la nourriture, pour les vêtements, tout va venir aussi de Jakarta.
3: Dans le reste de l'actualité, le détroit d'Ormuz est iranien et le restera. Voilà la réponse du vice-ministre iranien des Affaires étrangères à Donald Trump. Le président états-unien a assuré vouloir faire de ce passage maritime un territoire américain. Alors qu'il s'agisse ou non d'une boutade, ces mots du locataire de la Maison Blanche et la réponse sèche de Téhéran montrent une nouvelle fois que les négociations sont dans l'impasse, alors que des pétroliers émiriens sont visés dans le détroit maritime stratégique. Nicolas Falaise.
7: 3 pétroliers de la compagnie émirienne ADNOC, attaquée au cours des dernières 24 heures dans le détroit d'Ormuz. Pas de victimes et des situations à bord maîtrisées, selon l'agence de presse des Émirats Arabes Unis. Cette monarchie du Golfe dénonce des tirs iraniens sur ses pétroliers. Elle fustige ce qu'elle qualifie d'acte de piraterie et s'inquiète d'une menace directe pour la stabilité de la région, de ses populations et de la sécurité énergétique mondiale. Cette insécurité persistante dans le détroit livre un démenti cinglant aux affirmations de Donald Trump, clamant que le détroit d'Ormuz est, je cite, « sous contrôle ». En réalité, l'impasse est totale. Le protocole d'accord signé en juin par les deux pays semble vidé de toute substance et de toute perspective. Vendredi, le président des États-Unis a déclaré qu'il ne s'excuserait jamais de sa décision d'avoir attaqué l'Iran, même si les Américains doivent aujourd'hui payer leur essence un peu plus cher. Difficile d'y voir autre chose qu'un aveu d'échec.
3: L'actualité dans la région, ce sont aussi ces nouvelles frappes israéliennes dans le sud du Liban, les plus meurtrières depuis la trêve conclue en juin entre l'État hébreu et Beyrouth. Au moins 9 morts, dont des femmes et des enfants. Le Hezbollah menace une riposte appropriée et exhorte les autorités à mettre fin aux négociations humiliantes avec Israël. De son côté, l'armée israélienne dit que ces frappes sont une réponse à une violation de la trêve par le mouvement pro-iranien. Pas de visite de la première ministre japonaise au sanctuaire de Yasukuni. Sanae Takaichi s'abstient à nouveau alors que ce lieu est au cœur de tensions avec Pékin et Séoul. Les précisions de Frédéric Charles.
8: Une visite de Sanae Takaichi à Yasukuni en sa qualité de première ministre aurait provoqué un tollé en Chine et en Corée du Sud. Ses relations avec la Chine sont déjà au plus bas depuis qu'elle a déclaré qu'une attaque chinoise contre Taïwan constituerait une menace existentielle pour le Japon et qu'une intervention militaire japonaise serait possible. Sanae Takaichi est une abonnée au pèlerinage à Yasukuni, où parmi les morts pour la patrie figurent des criminels de guerre condamnés à mort par un tribunal international à la fin de la Seconde Guerre mondiale. La première ministre est une révisionniste qui nie les crimes commis par l'armée impériale japonaise durant la guerre. Son attitude est révélatrice des ambiguïtés de certains politiciens japonais face à leur passé. Il y a chez eux un manque de conscience historique et ce passé mal assumé hypothèque toujours les relations du Japon avec la Chine et la Corée du Sud. Frédéric Charles, Tokyo.
3: C'est la fin de ce point raccourci sur l'actualité. 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
17: Deux jeunes gens sont enfermés dans un centre de repos pour qu'ils reprennent leurs esprits. Ils n'ont pas de nom, c'est elle et il. Et chacun va se confier, livrer des secrets de famille, se délivrer du poids du silence. Voici le sujet de Dof, Perdre l'esprit, une pièce de théâtre de Mamadou Sellou Diallo, qui est enseignant-chercheur à l'université Gaston Berger de Saint-Louis du Sénégal, cinéaste et auteur. Il écrit ce qu'il appelle du théâtre récit, récit de vie ou théâtre documentaire, des pièces dans lesquelles l'intime et le politique sont étroitement mêlés. Dof, Perdre l'esprit a été écrite dans le cadre des ateliers de recherche et de pratique des arts de la scène et de l'écran de l'université Gaston Berger et créée en Wolof. Elle est ici lue en français avec les élèves de l'École du Nord basée à Lille, Lisandre Akmes Œillet et les deux jeunes gens, Jenaé Segond et Mamadou Sall. Direction Armel Roussel, création sonore, Pierre-Alexandre Lampert.
18: Prologue. Un centre psychiatrique d'un genre un peu particulier. Il se nomme « Ramener son esprit ». Aujourd'hui, vous y êtes les bienvenus. Un homme, une femme, jeune, entre timidement. Elle est plus décidée. Visiblement, elle a des choses à dire.
19: Comme ça, c'est jour de visite ? Vous êtes venus en famille. Je parle pour ceux qui, parmi la horde de sauvages enfermés ici, ont encore une famille. On oublie souvent que ce que l'on appelle famille est une vieille lune qui ne réchauffe plus aucun cœur. Tout éclaté, comme des bulles de savon. Il ne reste que des simulacres de famille. Regardez au fond de vos yeux, vous verrez bien de quoi je parle. Vos familles, vides d'affection, vides d'attention, vides de tendresse. À part quelques mères encore accrochées au cordon ombilical qui tient l'enfant en laisse, il n'y a pas grand monde pour prendre soin de l'enfant qui souffre. Et même ces mères-là ont trouvé le moyen de se débarrasser des rejetons. Beaucoup ont envoyé leurs garçons d'abord, et maintenant leur fille prendre la pirogue vers le large, il paraît. C'est ce que la petite souris a entendu dans la chambre. Donc, vous êtes venu voir comment vont les nuisibles que vous avez chassés de vos maisons sous prétexte qu'ils ont perdu l'esprit. Mais alors, bienvenue au centre, ramener son esprit, comme ils l'ont nommé. Sauf que ce n'est pas toujours dans la direction que vous souhaitez que ces esprits égarés vont retrouver le chemin de la maison. Ramener son esprit. Je pense que vous risquez de sortir d'ici aussi déçu que le serait un spectateur de théâtre qui paye pour voir un singe qui danse et qui tombe de façon inopinée sur un homme qui se suicide. Vous vous rendez bien compte que si devant ce spectacle d'un homme qui se suicide, vous riez bêtement, il y a fort à parier que nous ne sommes pas les seuls à avoir perdu la tête, que vous-même avez senti confusément que ce rire indigent qui

0: où tout ce qui pousse s'effrite et jaunit dans le vent. Ah, vous êtes venu prendre des nouvelles? Eh bien, à défaut d'aller bien, nous sommes en paix. La paix absolue. Oh, vous pouvez rentrer chez vous, dormir et ronfler à votre aise. Allez-y, rentrez chez vous. Le spectacle est fini avant même de commencer. Rentrez. Mais si le temps de visite n'est pas encore entièrement terminé, restez. Restez. Et à vos risques.
1: Première partie. La feuille morte. Silence long pendant que Ibrahima hésite à lui adresser la parole.
2: Qui êtes-vous ?
0: Vous voulez quoi ?
2: Moi, je m'appelle Ibrahima.
0: Tu n'es rien, Ibrahima. Tu n'es personne, je veux dire.
2: Et je viens de vous dire que je m'appelle Ibrahima.
0: Oui, mais cela ne répond pas à ta question à la con.
2: Mais quelle question à la con ?
0: Tu viens de me demander qui je suis. Non ?
2: Oui.
0: Et toi, tu ne sais même pas qui tu es.
2: Mais c'est n'importe quoi. Mais ça n'a pas de sens. Moi, j'ai simplement voulu faire votre connaissance.
0: Ah, simplement. Comme si les choses étaient toujours simples.
2: C'est plutôt simple, je crois. À moins que ce soit compliqué pour vous. Moi, je sais dire qui je suis. Je m'appelle Ibrahima, je vous l'ai dit. C'est vous qui ne savez pas ou vous ne voulez pas dire qui vous êtes. Je commence à comprendre pourquoi vous êtes là.
0: Ah, bien sûr, monsieur, je sais tout. Pourquoi donc me poser la question de qui je suis ? Puisque vous savez tout.
2: Mais je ne sais pas tout.
1: Au bord de la crise de nerfs.
2: C'est pourquoi je vous pose la question, pour savoir. Pour être moi seul, pour parler. Puisqu'on est enfermé ici, on ne sait même pas pour combien de temps.
0: Eh bien, je ne suis pas votre mère. Ne me demandez pas de vous aider, je ne peux rien pour vous.
2: Mais vous n'êtes pas ma mère, je ne vous demande pas de l'aide. Je n'ai jamais demandé de l'aide à personne. Je me suis toujours prise en charge, vite et tôt.
0: Enchanté, monsieur. Vous venez de me dire qui vous êtes. Et je commence à comprendre pourquoi vous êtes là.
2: Comment cela, vous comprenez pourquoi je suis là ?
0: Je sais pas, j'ai dit, je comprends, je commence à comprendre. Comme vous. Vous comprenez pourquoi je suis là ? Vous l'avez dit, non ?
2: Oui, mais c'est une manière de dire. Vous m'embrouillez la tête, là. Ce n'est qu'une manière de dire les choses, et vous le savez.
0: Ne jouez pas ce jeu-là avec moi. Je ne laisserai plus personne me prêter des mots, une voix, une parole. Vos manières d'insinuer des choses pour vous accaparer la pensée des gens, ça ne marche plus.
2: Bon, je ne pensais pas à mal. C'était une manière de dire, rien d'autre. Comme quand je vous demande qui vous êtes pour faire connaissance.
0: Une manière de dire que je suis folle, hein, dites-le.
2: Mais non. Mais à vous entendre tourner autour de la question de qui vous êtes, je ne suis pas loin de la conclusion que vous êtes...
0: Folle.
2: Si vous ne savez pas qui vous êtes...
0: Vous voulez savoir qui je suis ? Je suis une feuille morte. Voilà. Chacun sait très bien à quoi ou à qui il ressemble, non ? Quelle personnalité il déguise comme il peut pour apparaître ou disparaître. Moi, je suis une feuille morte. S'il n'y a pas de vent, pas de vagues, je suis une feuille inerte. Jauni, à plat par terre, sans consistance. Je ne suis rien qu'une feuille morte.
2: Une feuille morte, ce n'est quand même pas rien, vu la manière dont vous le dites.
1: Elle le fusille du regard. Il se tait et fait signe qu'il retire sa remarque. Silence.
0: C'était ma manière de vivre, de me déguiser pour vivre. Ne jamais montrer que je tremblais de peur, la peur que l'on découvre tout ce qui est caché au fond de moi. Alors je me recroquevillais, je m'asséchais et je devenais une feuille morte. Je suis une feuille morte.
2: Oui, vous l'avez dit, mais moi, comment je dois faire pour vous reconnaître quand...
1: Il constate qu'elle est dans un état second.
2: Ah, vous êtes une feuille morte. Parce que visiblement, là maintenant, je vois bien que vous êtes ailleurs. Et comment je fais avec une feuille morte? Comment cohabiter avec une feuille morte, hein? Dites-moi.
0: Lui foutre la paix, justement. Ne rien faire. Puisqu'elle a choisi cet état-là pour passer inaperçue.
2: Mais il y a bien un moment où vous avez cessé de l'être, non? Cette feuille morte. J'imagine que c'est à ce moment que tout a basculé, non?
0: Vous êtes comme tous les autres. Vous simplifiez. Est-ce clair? Pour vous, le moment où tout a basculé et que vous avez commis le pire pour qu'il vous enferme ici.
2: J'avoue que quand j'y pense, c'est un peu compliqué à expliquer.
0: Quand cela m'arrivait, je courais hors de la maison. Je m'échappais à leur curiosité malveillante et j'allais à la recherche d'un tapis de feuilles mortes suffisamment dense à l'ombre d'un arbre. Et je me roulais dedans. Je pouvais m'y prélasser pendant des heures, nager à grande brassée. La famille me cherchait partout. À la longue, elle savait où chercher. On envoyait les garçons me ramasser sans ménagement et me ramener à la maison. Je me débattais alors, comme si l'on m'amputait un membre. J'étais comme un lamantin que l'on ramenait après que les crues l'ont sorti de son fleuve et l'ont piégé dans une mare qui s'assèche. Mais pour moi, on m'enlevait de mon milieu naturel et je devais me débattre pour vivre. Il faut sauver le lamantin.
2: Bon, il faut admettre qu'une mare n'est pas un milieu naturel, même pour le lamantin. C'est un milieu par accident, mais un refuge quand on a une bonne raison de s'éloigner de la maison. Je vous comprends.
0: À la grande maison, il y avait un grand arbre qui s'effeuillait parfois. Quel bonheur pour moi d'aller m'étendre sur le sol et écraser les feuilles en dessous, les entendre craqueler. Pour la maison, c'était mes moments de démence. Il fallait donc garder la cour propre pour m'éviter des moments troubles, comme il disait. Alors chaque matin, les femmes balayaient la cour pour la maintenir propre. Personne ne pouvait s'imaginer que l'on me privait d'un bonheur immense d'être moi-même une feuille morte. Personne. Tous étaient persuadés que j'étais possédée. Alors je m'échappais. Je courais vers le bois, là où je pouvais trouver le bonheur qui me ressemble. Toute la maison allait à ma recherche.
2: Bon, cela ne me dit pas qui vous êtes, mais j'aime bien quand tu courais hors de la maison à la recherche de ce tapis de feuilles. Moi aussi, je connus cela. C'est vrai que je ne cherchais pas une mare comme toi ou ton lamentin, mais c'est tout pareil. Moi, je partais à l'aventure. Yadi Cohen, Robin des villes.
0: Oh là là. Tu ne dois pas savoir ce que c'est que la honte sociale d'avoir une folle dans sa famille. Quand je devenais folle, comme ils disent, je savais exactement comment apaiser mes peurs. Les feuilles mortes me ressemblent. Elles sont inoffensives, inutiles. Elles avaient un parfum âpre, enveloppant, qui me faisait sentir une étreinte massive qui m'a toujours manqué.
2: Vous vous considérez comme folle?
0: Non. La folie, c'est un malentendu. Maintenant que je l'ai traversée, je sais de quoi je parle. C'est eux qui rendent folle, comme sûrement ils t'ont rendu fou. Et te voilà encore plus débile que tu ne l'étais avant. Parce qu'ils l'ont nommé ainsi, on le devient forcément. Et on oublie ce qui nous y a poussé. Vos manières de vouloir nommer les choses, les caser, les restreindre, ou à ne pas les nommer comme il faut avec le bon mot.
2: Et il faut bien faire quelque chose pour les gens comme nous. On ne peut pas nous laisser comme ça.
1: Regard de travers, air de dégoût.
0: Cela me rappelle les décoctions magiques que l'on me versait sur la tête chez ce marabout lubrique qui faisait semblant de faire pénétrer la substance dans mon corps et qui en profitait pour « Ne me touche pas !» Il a dû le faire avec plusieurs filles possédées par les esprits. Mais avec moi, ça ne passait pas. Moi, quand je le regardais dans les yeux, il savait que je n'étais pas folle. Il le lisait dans mes yeux. et je lui faisais savoir pour qu'il le retienne. J'étais prête à lui exploser la tête avec n'importe quoi qui traînait dans sa courette. Il savait, alors il restait à distance et donnait des instructions à ma mère. Et très vite, il a dit qu'il ne pouvait rien pour moi. C'était le énième marabout qui déclarait forfait.
1: Adresse au public.
0: Ils ne savent pas que cela tient à quelque chose de plus subtil que d'être une feuille morte. La feuille morte est un univers de secrets, d'histoires inscrites dans le tissu même de sa peau au fil de sa croissance. Depuis le pétiole jusqu'à la feuille aérienne ouverte au vent et à la rosée, au soleil et aux intempéries. Elle vit sa vie malgré tout. Un jour, c'est inéluctable, elle est vaincue. Alors elle quitte la branche et rejoint l'humus du sol. On ne voit que le cycle normal d'une vie de plante. Là, c'est comme la vie d'une fille. Il y a tellement de filles préposées au destin de feuilles mortes qui vont tapisser le sol de malheur, de souffrance, que personne ne s'indigne de la seule feuille qui vrille, qui s'assèche, qui tombe. De toute façon, l'arbre en produira toujours, encore. Et l'on balaye et on met dans la poubelle. Il faut juste que les femmes arrêtent de balayer la cour. Arrêtez de balayer la cour.
2: Mais il n'y a pas de mal à ça. Ça, c'est pour maintenir la cour propre.
0: Mais non. On est loin d'imaginer ses frustrations, ses ressentiments de feuilles mortes, tout ce qu'elle a vu depuis toute petite. Les histoires racontées par les oiseaux, par les rapaces qui nichent ou se posent un moment sur la branche de l'arbre. Les hommes jacassants qui passent et qui ne prêtent pas attention aux oreilles indiscrètes de la petite feuille. Et qui entend.
1: Comme s'il avait